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Faut que je vous raconte quelque chose sur mon couple que moi-même j'ai mis beaucoup de temps à m'avouer. Mais je pense que ça pourrait être libérateur.

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1: Les petits-fils de Janine sont avec nous sur ce plateau. Bonjour les gars.
2: Bonjour.
3: Bonjour.
2: Oxygène FM.
1: C'est bien nous. Comment ça va?
4: Bien joué.
5: Ça va bien, on est trop contents.
1: C'est vrai.
5: Stéphanie qui est toujours la gueule.
6: Et nous, on est trop contents de vous recevoir entre deux balances. On va essayer de s'entendre. Voilà, c'est pas évident. Est-ce que vous entendez ma voix?
5: On n'arrive pas à s'entendre.
7: Vous demandez aux auditeurs ou vous demandez à nous?
6: Non, je vous demande à vous.
8: Moi, si je me concentre, j'entends ta voix.
6: Ouais, d'accord. Alors, on va essayer de faire entre les petits intermèdes qu'on a. Alors, vous vous produisez généralement à 7 sur scène. Vous êtes très nombreux.
8: Ah non, partout en France.
5: Excellent. On se produit à 3 également.
6: Cette interview va être très longue, je le sens.
5: Pas du tout comme...
6: Donc vous êtes nombreux, il y a sur ce plateau, si je ne m'abuse...
8: Tu dis pas les prénoms, hein.
6: Tu dis
8: Annie...
5: Alors, dire les pseudos.
6: Présentez-vous.
8: Vas-y, présentez-vous. Tu peux le tutoyer si tu veux.
5: Moi je m'appelle Fayouz.
6: Très bien.
5: Je présente également mon ami Annie qui n'est pas ici parmi nous. À vous, vous pouvez en présenter deux ou trois comme
9: et
5: ça.
9: Et moi c'est Milo.
5: Oui, oui.
9: Comme une petite crêpe Suzette à chaussettes.
5: Et présente un autre ami.
9: Et je présente mon ami Pur Chèvre qui est parmi nous.
7: Une pizza.
9: Et absent.
8: Et moi c'est Petit Quai. Et je fais la batterie et je vais présenter un ami qui s'appelle Coco et qui est l'ingé son. Parce qu'on pense jamais à eux.
9: C'est vrai.
7: Et on a raison de ne pas penser à eux.
6: Donc big up à Coco.
8: Big up à Coco.
7: Big up à Coco.
8: Oh oui.
5: On fait un big up également à Parnasse, qui n'est pas parmi nous, à Aurelman, qui est notre Aurel, mais qui est propre. C'est Aurel propre. Pas... Et sinon, on en a peut-être un autre, je ne sais plus.
8: Ah, on est censé être neuf. Hein,
5: ah, il y a Kouz.
8: Ah ouais, Kouz, c'est vrai. Le leader charismatique.
5: Oui. Celui qu'on n'aime pas trop.
6: Alors, les petits-fils de Janine, vous sillonnez les festivals depuis plus d'une quinzaine d'années avec votre univers de chansons françaises festives, cuivrées et engagées. Et vous avez une recette magique, des textes qui oscillent entre humour et regard sur la société. Un joyeux mélange hein, avec de nombreux instruments de musique, trompettes, guitares, batteries, même balalaïka. Alors... Comment ça vous est venu, les petits-fils de Janine? Qui est cette fameuse Janine?
8: C'est notre grand-mère.
5: Tout simplement.
8: C'est pas plus compliqué que ça. C'était notre grand-mère parce qu'elle a décidé de casser sa pipe. Elle nous a bien laissé en galère d'ailleurs. Elle nous a suivis pendant plus de 10 piges sur scène et puis elle a voulu casser sa pipe. Je sais pas, elle a pêché un crabe et puis terminé en 2020. Mais du coup, elle continue de nous accompagner pas mal. Et pourquoi les petits-fils? C'est parce qu'on ne savait pas trop comment s'appeler. Et en fait, un jour, on est passé pas très loin de chez elle. Et on était connus comme les loups blancs dans la ville.
9: On s'appelait Acadou à l'époque.
8: Les gens nous appelaient sous le nom des petits-fils de Janine et pas du tout sous le nom d'Acadou, qui était notre ancien nom de groupe. Du coup, on s'est dit, tiens, il est cool ce nom. Puis comme notre grand-mère est une grand-mère...
6: C'est une grand-mère qui a vraiment existé, enfin, une personne qui a été hyper importante pour vous, carrément.
8: Et c'est une grand-mère qui nous a donné toutes les valeurs qu'on entend sur scène aussi, notamment.
9: C'est-à-dire, moins fort, arrêtez avec votre bière,
5: tripotez pas votre sœur, voilà. Des trucs comme ça.
8: Ah. Voilà, culture populaire, animation populaire, CGT, humanisme, c'était un peu notre grand-mère.
6: Ah oui, donc sous un univers décalé, il y a une vraie histoire.
8: Maintenant, on va repartir finalement. Dans l'univers décalé, j'ai réussi à placer le moment.
6: Non, mais alors, pour revenir un petit peu sur votre univers, c'est vrai que votre spectacle, il mélange musique, théâtre, improvisation. En fait, il y a pour citer une phrase qu'il y a sur votre site, parce que j'ai travaillé un petit peu mon interview.
8: Wow, plus que nous, en tout cas.
6: Il y a écrit « Petits et grands punks et fonctionnaires, nourrissons et grand-mères, tous aiment vibrer au rythme de mémé. » Donc, c'est un peu votre marque de fabrique, en fait, cet univers décalé.
5: Allez, on va dire oui, point. Et oui, c'est terminé.
8: T'as tout dit, en fait.
5: C'était une question.
6: En fait, je vais faire l'interview, les questions tout seul, finalement. En fait, j'ai plus besoin de vous, vous pouvez y aller. Hein. Non, mais je vais dire, vous avez...
7: Quand même pour la photo, soyez là.
8: Oui, oui.
6: Vos chansons, elles sont festives, mais aussi engagées. Comment vous trouvez l'équilibre pour faire réfléchir et en même temps faire la fête?
9: On aborde principalement les questions graves par le biais de l'humour. Parce que, d'une part, on ne comprend pas grand-chose.
8: Oui.
9: Déjà au problème de base. Donc on se dit, waouh, s'il faut paraître intelligent, on va se dire, on va faire des petites blagues dessus, voire on tourne toute une chanson en dérision. Et puis comme ça, les gens penseront qu'on est malin.
8: Après, on fait pas vraiment des chansons pour être écoutées. Hein. Mais à vous, chers auditeurs, de mettre la fin de la phrase. Voilà.
9: Chez toi, termine cette phrase.
6: La mettre sur l'Instagram d'Oxygène FM et puis on vous la transmettra.
9: Voilà, on ne fait pas des chansons pour être
8: Oxygène, la radio qu'on aime.
1: Ah ben voilà,
3: on était en recherche de nouveaux jingles.
8: On peut en faire place, si vous voulez.
5: Oui, on adore.
8: Allez, professionnel de ça.
4: Un autre sur un ton plus colérique, peut-être.
8: Oxygène. Vite.
6: L'humour.
9: Pas compris.
5: Oxygène, vite, avant qu'on ne manque plus de carbone.
8: Quoi ? Ah ça non, rime pas du
1: ça
8: tout.
1: Ça va pas.
3: De carbone 14. Alors, sur mon t-shirt.
8: Oui, l'émission.
6: Pour revenir aux questions, donc vous fêtez vos 15 ans cette année.
8: On dit vous fêtes. Oh le bâtard, c'était la mienne celle-là.
1: Excellent, bravo, ils sont rigolos.
6: Ouais, vous vous imprégnez les uns des autres.
8: Ouh là là.
6: En 15 ans, on tente de s'imprégner
4: d'une entité en fait.
6: Oui. Vous êtes une seule identité.
9: Bah oui. En fait. La preuve, c'est qu'il y a un vrai petit-fils de Jeannine chez vous. Trouvez le vrai. Mais finalement, on est tous les petits-fils de Jeannine.
8: Oui, bah ça dépend sauf un. Parce que souvent, on dit viens des mes amis et viens petit-quet. Ouais. Parce qu'on l'aime pas trop, lui.
9: C'est bon. Il est batteur. C'est comme ça.
3: Et viens l'autre.
8: Voilà, c'est ça. Exactement. Ouais.
6: Mais alors, quel regard vous portez sur ce chemin parcouru depuis 15 ans ?
5: Nous sommes nostalgiques, c'était bien mieux avant. Avant,
6: oh en fait, là
5: parce que vous vous êtes trompé au début, vous avez dit on écume les festivals.
9: Non, elle a dit on sillonne.
5: Oui, c'est vrai qu'elle avait dit
9: on micro-sillonne pour être précis, puisque maintenant nous avons un
6: j'ai
9: vinyle.
6: Pas encore utilisé écumer, c'est vrai que j'aime bien ce mot aussi, je pourrais l'utiliser plus souvent.
3: Tous les matins.
5: Mais en fait, non, avant on faisait la tournée des pizzerias. Pendant 10 ans au moins, ça fait quoi ? Ça fait 2-3 ans qu'on fait des festivals. Et donc on aime bien, on préférait bien sur les pizzerias où on avait des bonnes pizzas.
8: C'est vrai, non, c'est vrai, il y a 15 ans de ça, dans les 5-6 premières années, jusqu'en 2018 à peu près, on devait faire un cinquième de festival et le reste c'était des campings, des bars, de la rue, beaucoup de rue. C'est là où on gagnait beaucoup plus de fric en vrai.
9: Oh là là là là. Si le fisc nous écoute, on était là, mais c'est prescrit.
8: Voilà, et on a bien profité, et puis petit à petit, les scènes nous ont appelés, et puis maintenant c'est vrai qu'on en vit, on fait quasiment que de la scène, donc le regard qu'on porte c'est que c'est pierre après pierre, on a monté notre petit présent. Truc, on n'a jamais cherché à vouloir percer quoi que ce soit. Donc en fait, tout s'est fait naturellement et gentiment et à notre échelle et voilà, et on kiffe.
4: Une bande de copains avant tout ou des musiciens avant tout ? Qu'est-ce qui vous a fait que vous vous êtes tous rencontrés en tout cas ?
8: Moi, je dirais une bande de copains, c'est-à-dire que tu peux rentrer dans les petits-fils de Jeannine même si t'es nul à l'instrument, non. Tant que t'es un petit-fils de Jeannine.
9: D'ailleurs,
8: tant que t'as le même 36e degré que nous.
4: Ok, cool.
8: Si, tu vois, on préfère garder un mauvais guitariste lead, mais un guitariste lead qui s'acclimate très bien au petit-fils de Jeannine, alors qu'on pourrait prendre une bête de scène, tu vois.
5: C'est ce qui est vrai d'ailleurs, non.
8: Mais les bêtes de scène, elles nous saoulent, tu vois, veulent arriver 3 minutes avant de monter sur scène, repartir, avoir l'horloge à part.
4: Oui,
8: oh là là.
4: Oui, oui.
9: La fatigue.
4: Ça va.
8: Voilà, et puis faut réussir à vivre dans un minibus 150 jours par an, 9 places à 9 bonhommes.
6: On refait un vote sur.
5: Et là, on s'imprègne.
4: Je comprends.
5: Désolé.
4: Oui, oui.
6: Non, j'arrête. Donc finalement, l'humour quoi. Si c'est un guitariste qui est drôle, il sera embauché. S'il est drôle.
5: Alors là, non, pour le coup, ils sont pas drôles, mais oui, ils seront embauchés quand même.
9: En tout cas, vous le verrez au concert pour tous ceux qui viennent ce soir. L'accent n'est pas porté sur la qualité musicale,
8: non.
9: Ça c'est sûr.
8: Non, certainement pas.
4: Oui, oui.
5: D'ailleurs, mettez-vous en route parce que c'est dans pas longtemps.
6: Alors oui, vous allez jouer à 19h. Donc,
5: c'est tôt.
8: C'est tellement tôt.
6: Voissonneuse. À quoi le public doit s'attendre ? Ce soir, vous êtes dans quel état
5: d'esprit ? À rien, et il sera quand même déçu.
6: Oh, c'est
9: alors nous allons ce soir jouer peu de temps.
8: C'est-à-dire
9: qu'on est en format festival, on déroule,
8: triste.
9: Mais on va pas trop avoir le temps de s'attarder. Normalement, on fait des quiz, monter des gens sur scène, on fait des balles, des karaokés, des lancers de tangue, mais qu'est-ce
8: non,
9: que
8: là
9: ça
8: où, là où il a raison, c'est au niveau théâtre. Là, sur une heure de set en format festival, on va pas vraiment avoir le temps de faire ce qu'on peut faire sur 1h40, ce qui est logique, en fait, ma phrase ne sert strictement à rien.
5: Rien. Toi non plus, d'ailleurs.
8: Mais c'est ce que je dis depuis
9: Allez,
8: le début.
9: Allez, il est viré en public.
8: C'est ce que je dis depuis
9: Ciao, Coco.
8: Bon, bah, terminato, Pippo. Mais là, en format 1 heure, on va compresser et puis on va essayer d'envoyer plein de conneries. Donc on va en dire, mais il va falloir être attentif
6: alerte.
8: Et alerte.
6: Ouais. Très bien. On va pas boire. Mais ça va, c'est le début de soirée, je pense que les gens seront encore un peu alertes. écouter toutes vos conneries,
5: enfin,
6: vos bêtises.
5: Il y a Drumdy avant, donc ils seront certainement sourds. Oui, nous après on arrivera et...
6: Mais après vous avez beaucoup de théâtre aussi, donc ils vont comprendre peut-être la mise en scène.
5: Bah, comme le disait Milo, on va pas faire de théâtre.
8: On va en faire un tout petit peu, mais, ah, mais ça va être nul. Mémé normalement elle parle plus là, ça va être rapide hein, là, on va.
5: Parce que Mémé est sur scène avec nous hein,
8: ah ouais.
5: Une sorte de petite attente. Urne.
8: Donc ça aussi il faut venir, faut le oui parce que vous ne pouvez pas le voir à la radio, mais Mémé est avec nous sur scène.
6: D'accord. Bah en fait du coup nous on le verra en tant qu'animateur, mais
8: et bah vous pouvez faire, vous pouvez transcrire pendant le concert en même temps, parler comme ça mais doucement comme pour les matchs de tennis. Ils sont pas là par exemple.
6: On le fera. Cool. Ouais. C'est sûr.
8: Trop bien.
10: Tout à fait. Il y aura quelqu'un en studio qui sera dédié à ça.
4: Tu fais quoi ce soir, Maxime, toi ?
10: Moi, je retourne à Pamiers malheureusement pour commenter le concert des petits-fils de Jeannie. Voilà. En tout cas, mais merci à vous. C'est la première fois que vous venez en Ariège ou vous connaissez la région ?
8: Oh, qu'est-ce qu'on a fait en Ariège ? Non, on a déjà joué, mais il ne faut pas me demander où.
5: Oula.
8: Parce que je sais déjà plus. Mais on a, ah bah on a joué à Foix.
5: Une fois.
9: On a joué dans des potagers bio aussi, chez des agriculteurs en agroforesterie, également des fabricants de sarouel.
6: C'est vrai qu'il y en a beaucoup par ici.
8: Je me souviens pas. C'était il y a peut-être des années de ça.
10: Trop bien.
6: Génial, bah on vous souhaite une très belle continuation.
8: Bah nous aussi, on vous souhaite une très belle continuation.
10: C'est une belle radio.
8: Finalement, au départ, on se disait que bof.
6: Tendu. Ouais, on avait l'air d'être difficile, méchant.
9: Et finalement, c'est bien.
6: Ouais. C'est vrai.
10: Oxygène.
9: La radio qu'on des ambiances qu'on aime des grands-mères.
10: Ça, c'est le meilleur jingle, je pense.
4: Celui-là, on le garde.
10: Le mélanger et tout. Génial.
8: Oxygène.
6: Est-ce que vous avez envie de faire une petite partie promo, parler d'où on peut retrouver votre actualité, vos prochaines dates, les gens ne peuvent pas vous découvrir ce soir.
5: Sur
8: Attendez, ça c'est ton job, ça.
5: C'est mon job, puisque c'est moi qui ai créé tout simplement le site Minitel 3615 PFJ, l'ancienne quoi.
8: .com.
6: Minitel, je pense qu'il y a des gens qui savent pas ce que ça veut dire ici.
5: Et oui, c'est un truc de vieux.
8: C'est donc pas notre public.
5: L'ancêtre d'Internet, on va dire.
10: Mais on vient de passer à Windows 98 au studio, donc c'est bon.
8: Voilà. Il y avait ça.
5: Donc vraiment, ça, c'est 3615 PFJ, on a repris le truc du Minitel, comme ça c'est facile. Et puis PFJ, ça voulait dire autre chose en plus. Donc
8: après, on est aussi sur les trucs de Jones comme Facebook.
5: Oh mais c'est pas de Jones.
9: Mais on est pas... c'est TrickTrack là, comment ça s'appelle là.
6: TrickTrack. Non. TikTok.
8: Non. Ouais, c'est non, on est sur Instagram, sur Facebook et sur le web et sur le Minitel.
6: Magnifique.
8: Vous tapez les petits fils de Jeannine, vous allez tomber sur plein de choses rigolotes.
9: Retrouvez MySpace, toutes les informations essentielles. Ah. Un bel été. Et ne jetez pas vos mégots par terre.
10: Eh bien merci. On va se retrouver demain sur ce plateau.
8: Yes. La radio qui ne manque pas d'air. Et vous prenez les piquants mon amour demain.
10: C'était ça.
6: Bien sûr, on va avoir tous les groupes.
9: Ne les prenez pas en interview, ils sont très faut pas les prendre, ils sont nuls.
4: D'accord.
8: Non, faut pas les avoir.
10: Ouais, surtout
9: pas. On les avait déjà eu.
8: Ah, bon bah les reprenez pas alors.
10: Ouais, c'était génial, Picon.
8: Vous leur ferez pas des bisous de notre part.
5: Ah, il y a Picon. C'est nos copains préférés.
10: C'est vrai.
5: Alors, faut pas le dire aux autres groupes, mais eux, c'est nos copains préférés.
10: C'est vrai que vous devez bien vous entendre.
8: Ah bah oui.
10: J'imagine. J'étais lors de l'interview il y a 2 ans. C'est il y a 2 ans qu'ils sont venus.
8: Ouais, c'est super. Nous, on aime bien la fille, surtout. Hein
10: bon. Mais on a même des bruitages pour nos émissions. C'est parfait.
6: Il y a une petite vocation, là.
10: Ouais. Vous voulez pas faire une émission chez nous ?
8: Mais on rêve que de ça, nous.
10: Vous voulez quoi ?
6: Voilà. Percer sur Oxygène FM.
10: Il faut voir avec Lisa pour l'Arcom, et après, c'est bon.
8: Alors, par contre, à chaque fois, quand on se sent le mieux sur les émissions de radio, on joue nu.
5: Ah, c'est vrai. Ah,
8: on a fait une émission de radio, c'était où ? C'était à Oloron Sainte-Marie. On est arrivé dans le studio, nu.
5: Comme des verres.
8: Hein. Et c'est passé.
5: Toute la troupe.
8: C'est passé.
4: Ouais, messieurs, vous n'êtes pas seuls. Nous avons aussi fait ça avec Maxime.
8: Voilà. Ça, c'est notre radio.
4: Voilà.
8: J'avais quand même. On est d'accord
4: slip.
8: Alors.
10: J'ai gardé mon slip.
4: Je t'ai demandé si je pouvais te voir sans slip. Tu m'as dit oui. Et ça a été oui. Je l'ai vu sans slip.
10: Une autre époque.
4: Une autre époque.
8: C'est bien la radio pour ça.
4: Donc c'est ça.
10: Merci aux radios locales qui nous ouvrent leurs portes. On continue donc.
4: Qui les ferment parfois.
10: C'est Drumdy. C'est à partir de 18h que vous allez découvrir ça en direct. Merci à vous. Et
8: merci
10: puis,
8: à vous,
10: Janine.
8: Radio Oxygène.
10: Croquant pour la suite. En attendant 18h.
8: Bisous.
6: Les
8: croquants, ils viennent de percer eux aussi.
10: Il faut bien écouter de la musique jusqu'à 18h. Donc voici pour me rendre à mon bureau la chanson qu'aime beaucoup Julien.
4: J'aime beaucoup.
8: Alors qu'est-ce que tu vas acheter ?
5: Moi j'aime beaucoup Julien.
4: Tu peux le garder en jingle.
8: Oxygène FM.
9: Radio Julien, il aime beaucoup la musique qui parle de son bureau.
6: On va vraiment les garder.
10: On peut les attacher peut-être. Ah non, il faut qu'ils jouent après quand même.
9: Oh, on peut jouer attaché, tu sais.
10: Et nu.
8: Mais
10: voilà.
8: Nu et attaché, mais c'est notre meilleure interview ever, si jamais on fait ça.
9: Là, on a signé des contrats hein, devant la France entière. Ça fait plaisir.
10: Exactement. Merci, merci à vous. On va se retrouver. Demain, c'est 13h. Pour le plateau radio en direct depuis les voies sonneuses.
8: Là, vous faites pas de réclame, là, ça passe direct de la musique.
10: On n'a pas de réclame chez
8: nous. Merde, j'adore présenter les réclames.
5: On a qu'à faire des réclames.
10: Après, vous pouvez les faire, des fausses réclames.
5: Oui, non, d'accord. Mais... Manger le bon jambon de pays avec Jambonneau, le jambon qu'il est bon, il est même fabriqué par des jambons.
8: Ah, ça marche. Voilà. Oui, il a fait rire quelqu'un de la radio, donc c'est tout bénéfique.
5: Je vais donc repartir avec en cadeau. Coucou.
8: Ah. Coucou. En fait, on voudrait rester avec vous et prendre plus de temps parce qu'ils sont en train d'installer le matos. Nous, ça nous.
4: Vous vous ennuyez. Je vous disais bien qu'il y avait une sorte de temporisation là, vite fait.
10: J'ai besoin de ce boîtier pour diffuser Drumdy sur scène. Et c'est celui qui diffuse.
4: On s'expliquera
10: direct,
4: avec Drumdy.
8: Voilà. Tu veux un mot? Eh ben, on va te faire un mot alors.
4: Oula, il y a l'antenne qui est.
9: Ça marche plus.
10: Voilà. Regarde, c'est bon. C'est de retour. Personne n'a rien vu.
8: C'est le mot de la fin. C'est le mot de la fin. Envoyez donc les croquants, nos oncles.
10: Voilà, merci à vous et bonne
8: chaise,
10: soirée.
8: Chaise.
10: Et on a peut-être 2 minutes pour recevoir monsieur Caléja, c'est le maire de Saverdin.
8: Monsieur le maire de Saverdin.
5: Il le tombe bien, ce maire.
8: Allez-y, vous pouvez bouger. Installez-vous, monsieur.
5: Parce que moi, allons changer.
8: On va vous interviewer.
5: J'ai des champignons sur le mur de ma maison, justement.
10: Drumdy, attends-moi. Merci beaucoup, super.
5: Alors, monsieur le maire, bienvenue.
6: Alors, c'est les petits-fils de Jeannine qui vont mener cette interview, j'ai l'impression. Je vous laisse le studio.
11: Vous êtes sûr?
6: Et moi, je vais faire les balances. Voilà.
5: Alors, monsieur le maire, sur cette édition, qu'y a-t-il de spécial? Peut-être une nouveauté, quelque chose que vous voudriez montrer au monde entier, ou en tout cas dire à cette radio magnifique qu'est Oxygène FM?
12: Eh bien, écoutez, d'abord, bonjour à Oxygène FM, bonjour à vos, à vos auditeurs, à nos auditeurs, et donc vous dire qu'effectivement, il y a un événement grandiose, c'est votre arrivée. C'est votre arrivée, c'est votre venue et on est très fiers, très heureux et vraiment vous êtes les vedettes de notre festival.
8: Alors que juste
12: voilà avec c'est qui ce monsieur je ne sais pas. Bon, mais oui.
8: Vous me flattez, monsieur le maire.
12: Donc voilà, en tout cas, vous dire qu'on est très heureux et très fiers parce que. Effectivement, 9e édition des Voix Sonneuses, ce petit festival qui grandit, qui grossit, qui est serein et qui est une aventure extraordinaire dans notre village. Un village qui aime la culture, qui fait que bien voilà, on est toujours content de tous les événements culturels. Vous savez, l'année dernière, j'ai une petite anecdote en passant, Saverdin, c'est 5000 habitants. Donc je vous le présente hein, quand même, voilà, dans notre ruralité, un village qui a une âme. On dit village, vous savez pourquoi ? La définition du village. Eh bien, un village, c'est un endroit où les gens se rencontrent, se parlent, s'engueulent, mais au moins se connaissent. Voilà. C'est loin beau. De l'indifférence de la cité, de l'urbanité. C'est ça, la réalité de la ruralité qui est la nôtre. Ruralité fière, ruralité qui est absolument géniale. Parce que l'année dernière, nous avons eu à Saverdin 384 événements culturels et d'animation. 384,
8: c'est plus pas mal par jour quand même.
12: Voilà. Et donc le maire n'arrive même plus à suivre, à être partout, mais il est content, il est heureux, parce que les citoyens s'emparent de la culture et que la culture elle transpire par tous les éléments, de tous les côtés. Il y a quelques jours, on a une nouvelle association qui s'est créée, c'est du théâtre de boulevard. On a une association de danse qui est arrivée, on a d'autres. Voilà. Et des gens qui veulent venir, parce qu'à Saverdin, la culture, elle a le droit de s'exprimer, elle a le droit d'exister. Et bien voilà, c'est aujourd'hui, vous êtes là. Et comme ça, ça permet d'être une étape supplémentaire dans notre cheminement culturel et dans ce coup de génie qui est la culture, qui nous donne une ouverture, qui nous donne un éclairage, qui nous donne la liberté de s'exprimer, quelle que soit la culture en question. Parce que justement, c'est notre diversité qui fait notre force. Bon, voilà, je vous laisse un peu la parole parce que quand même, il va falloir que vous parliez un petit peu.
8: Jingle.
5: Saverdin, ça vous va bien?
6: Alors justement pour...
12: Génial, on reprend bien.
10: Désolé, je dois... voilà, allez, nous devons ensemble. Couper le direct.
5: Ça vous va bien.
6: Alors pour rebondir sur ce que... Oui.
10: On doit malheureusement couper le direct pour aller diffuser le premier concert.
6: Très bien,
12: je suis désolé. Il n'a pas commencé le premier concert, direct, donc hein. Allez, on a encore quelques minutes pour parler quand même de vous et de votre venue. Vous allez me dire comment est-ce que vous vous sentez ici, comment est-ce que s'est passé votre accueil, votre arrivée dans ce plus beau village de France qui est celui de Saverdin.
5: Alors moi j'ai eu l'occasion, pas comme mes collègues, d'aller faire un petit tour à la buvette réservée aux artistes, à celle qui est réservée aux festivaliers, à tout ça. Et vraiment, c'est quelque chose à taille humaine. C'est un accueil que j'aime beaucoup ici.
12: Voilà, ici, ce qu'on veut, c'est qu'on garde cette dimension d'humanité, d'humanitude et de lien entre les gens. Et voilà, il y a effectivement ce petit coin au backstage là-bas, derrière, où tout le monde se retrouve.
5: Mais ça veut dire beaucoup de choses. Les bénévoles, l'ambiance. Non, on peut pas.
12: On peut plus. Ça y est, on peut pas.
6: Qu'il y a une vraie vocation d'animateur radio. Vraiment, il y a quelque chose qui arrive ici, qui se joue. Mais peut-être que ce sera pour une prochaine fois, parce que malheureusement, on est obligé de commencer à diffuser.
10: Je vais me faire engueuler par le technicien.
12: En tout cas, je voulais dire quand même merci à Oxygène d'être présent sur site, d'être présent sur place ici à Saint-Verdun. Pour la troisième fois, troisième édition, merci. Et surtout, ne perdez pas cette habitude d'être là.
11: Et nous, quand même, un grand merci à la ville de Saint-Verdun. Nous avons un émetteur ici, vous nous avez toujours soutenus. Donc, un grand merci à vous aussi.
12: Vous êtes une expression de la culture. Bravo, vive la culture.

0: 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Le journal de Gaëtan Plenay.
1: Bonjour à tous, et dès le début de cette édition, on est en Angleterre. Là-bas, de nombreux foyers sont appelés à faire des économies d'eau pour faire face à la sécheresse. Et tout le monde n'apprécie pas forcément la consigne. Reportage à Londres. On va faire le point sur la situation à Kousra, en Cisjordanie occupée. Voilà une semaine maintenant que plusieurs familles palestiniennes ne peuvent pas quitter leur maison, assiégées par les colons israéliens. On va aussi revenir sur ce feu vert de l'ONU qui accroît considérablement l'espace maritime de l'île Maurice, une aubaine à la fois économique et scientifique. Et puis du foot ce soir, Cameroun-Malawi en finale de la CAN féminine. Et puis en France et chez les hommes cette fois, le trophée des champions PSG Lens. Petit vent d'optimisme dans le département des Landes, dans le sud de la France, où un incendie a déjà ravagé 1700 hectares de forêt. Mais pas de reprise majeure cette nuit. La situation évolue favorablement selon le préfet, même s'il précise quand même rester prudent. Les températures caniculaires de ces derniers jours compliquent forcément le travail des secours, surtout que la pluie se fait attendre depuis plusieurs jours, et ce malgré quelques timides gouttes dans la soirée. L'Angleterre, elle, subit une sécheresse inédite depuis presque 200 ans. Les trois quarts du pays sont concernés, un pays où depuis les années 80, la distribution d'eau est entièrement privatisée. Alors face au risque de pénurie, eh bien plusieurs fournisseurs ont imposé des restrictions qui ne plaisent pas franchement à tout le monde. Reportage à Londres de notre correspondante Emeline Vin.
2: Prendre des douches plus courtes, réutiliser l'eau de cuisson des pâtes pour arroser les plantes, des mesures de bon sens dans un contexte de sécheresse selon ce couple de londoniens.
3: On le fait déjà en quelque sorte. Il n'a pas plu depuis 45 jours, je crois. Il faut être responsable.
4: Je comprends que cela agace parce que ce dont on ne parle pas, c'est le manque d'investissement. Il faudrait refaire les réseaux d'eau.
2: Chaque jour, les fuites dans le réseau engendrent une perte de près de 3 milliards de litres, un cinquième de l'eau potable. Louise dénonce un autre aspect du sous-investissement. L'absence de réservoirs.
5: À chaque fois qu'il pleut, il faudrait pouvoir récupérer cette eau. Où est-ce qu'elle part ?
2: Aucun réservoir n'a été construit depuis 35 ans. Terry souligne qu'à Londres, l'opérateur a versé 4 millions de livres de primes à ses actionnaires en 2026, malgré une dette de 18 milliards.
6: On ne devrait pas porter la responsabilité de prendre des douches plus courtes et de restreindre notre consommation quand les entreprises se versent des millions en bonus en regardant littéralement l'eau fuiter des tuyaux.
2: 8 Britanniques sur 10 considèrent que le secteur de l'eau devrait être renationalisé. Emeline Van Londres, RFI.
1: Beaucoup de pluie, au contraire, vendredi matin au Japon, près de Tokyo. Elles ont été très fortes. Le bilan humain a été revu à la hausse. Au moins 9 morts. Rappelons que les scientifiques affirment que le réchauffement climatique d'origine humaine rend ce type de phénomène extrême plus fréquent, plus long, plus intense aussi. Et c'est d'ailleurs la même chose pour la sécheresse et la canicule. En Iran, une nouvelle exécution ce matin. Un homme qui avait été condamné pour avoir renversé plusieurs policiers avec sa voiture en janvier dernier lors des manifestations anti-gouvernementales. Ces exécutions sont plus nombreuses depuis le début de la guerre avec les États-Unis et Israël. Et l'Iran accuse le Qatar d'avoir capturé trois de ses pilotes de chasse en mars dernier lors d'un raid qui visait l'Émirat, à qui Téhéran demande leur libération. Le Qatar dénonce des déclarations trompeuses et demande détenir ses pilotes. Autre front de cette guerre, au Proche et au Moyen-Orient, le Liban, qui a connu hier son bilan humain le plus lourd depuis l'accord cadre signé avec Israël au mois de juin. 11 personnes tuées, dont plusieurs enfants, dans le sud du pays. L'une des frappes a visé le village d'Ansar, où l'armée israélienne dit avoir ciblé le quartier général d'une unité d'élite du Hezbollah, tuant l'un de ses commandants. Mais sa famille se trouvait aussi avec lui. Le Hezbollah menace de riposter. Ces frappes devraient relancer les négociations et les rendre beaucoup plus sérieuses et non produire l'effet inverse, a de son côté déclaré le porte-parole de Benjamin Netanyahu, le premier ministre israélien, auprès de nos confrères de l'AFP. Et l'armée israélienne a déployé des troupes jeudi à Kousra, en Cisjordanie occupée, pour, dit-elle, protéger les habitants et maintenir la sécurité. Depuis une semaine maintenant, des colons assiègent là-bas plusieurs maisons palestiniennes dont les habitants sont terrés chez eux. Une situation que dénonce le député israélien Ofer Kassif, seul élu juif du parti arabe Hadash. Il s'est rendu sur place en fin de semaine pour apporter des vivres et du matériel aux familles palestiniennes concernées.
7: Les familles sont assiégées. Elles le sont encore, c'est fou. Après plusieurs jours, les forces d'occupation n'ont rien fait. Ces maisons sont maintenant comme des prisons. Au lieu de chasser les colons, les intrus, au lieu de les arrêter, ils jouent au chat et à la souris. Et les victimes, les Palestiniens, sont en fait emprisonnés dans leur propre maison. Quand je leur ai apporté un tuyau, le matériel pour reconnecter l'eau, après presque une semaine sans eau, bien l'officier israélien qui était là m'a promis qu'il serait autorisé à reconnecter l'eau. Ça fait plus de 24 heures et ils ne sont toujours pas autorisés à le faire. Ce n'est pas du terrorisme de la part des colons en soi, c'est du terrorisme de la part de l'État.
1: Des propos recueillis par notre envoyé spécial permanente à Jérusalem, Frédéric Misselin. Lourd bilan en Hongrie. Un bus s'est renversé ce matin dans le nord-est du pays. Au moins 12 personnes sont mortes. 10 autres ont été grièvement blessées. Le bus circulait entre la Serbie et la Pologne. Rien ne peut se bâtir dans l'avenir sans nous, affirme Succès Masra lors d'une conférence de presse. La première depuis la grâce présidentielle accordée au chef du parti Les Transformateurs. Il a été libéré dans la nuit de vendredi à samedi et affirme maintenant vouloir travailler avec les autorités. L'espace maritime de la République de Maurice, considérablement élargi par les Nations Unies, 147 000 km² supplémentaires autour de l'une de ces îles, Rodrigues. C'est l'aboutissement de 17 années de procédure et ça renforce les droits souverains de l'île sur les ressources du fond marin et du sous-sol. Désormais, son espace maritime est près de 1100 fois plus grand que sa superficie terrestre, avec tout ce que ça implique forcément en termes de perspectives économiques et scientifiques à long terme, Patrick Hilbert.
8: Maurice renforce son statut dans le top 3 des puissances maritimes africaines avec 147 000 km d'espace maritime supplémentaire autour de Rodrigues. Un espace qui s'ajoute aux 2,3 millions de km² de zones économiques exclusives et aux 396 000 km² d'espace maritime co-géré avec les Seychelles. Les fonds marins de cette zone offrent un fort potentiel minéral selon Reza Badal, directeur du département du plateau continental au bureau du Premier ministre.
9: Mais pour nous, encore une fois, c'est une avancée historique et je pense que si c'est pas mon génération ou une génération après, mais c'est tout le futur de Maurice qui va en bénéficier après.
8: Mais l'exploitation est encore lointaine, il faut d'abord adapter le droit mauricien, établir les règles de gestion et surtout garantir la protection de l'environnement marin avant de lancer l'exploration. Pour les autorités, cette décision ouvre donc surtout un chantier de long terme avec des retombées possibles pour la recherche, la gouvernance maritime et l'économie.
9: Il s'agit de massive sulfide, comme on dit, ou le cobalt, le zinc, ou même le manganèse. Alors, dans ces genres de régions, ce sont des bassins océaniques. Alors, c'est ça le potentiel qu'il faut regarder maintenant.
8: Cette évolution renforce le rôle stratégique de Maurice dans l'océan Indien, où son espace maritime devient un enjeu clé de souveraineté. Patrick Hilbert, pour lui.
1: Un premier titre continental ce soir, soit pour les Camerounais, soit pour le Malawi. Finale de la CAN féminine de football. Le coup d'envoi à Rabat à 19h en temps universel. Ce sera à suivre dans un live spécial sur notre site RFI.fr. Et à la même heure, ou presque, ça commencera un quart d'heure plus tôt, un autre titre en jeu, mais cette fois chez les hommes et en France. Le trophée des champions, la confrontation entre le vainqueur de la dernière Ligue 1, le Paris Saint-Germain, et celui de la dernière Coupe de France, le RC Lens. Les Parisiens ont remporté 12 des 13 derniers trophées dans cette confrontation. Alors forcément, les Lensois ont bien l'intention de mettre fin à ce cycle infernal, Esteban Mirales.
10: Sur le banc, s'ils ont perdu Pierre Sage, artisan majeur de la saison passée historique, les Sang et Or ont gagné l'Allemand Dino Topmöller, l'ancien entraîneur de Francfort, qui est ambitieux. Son équipe ne s'avouera pas vaincue face à l'ogre parisien, fraîchement vainqueur de la Supercoupe d'Europe.
11: Je dis à mon équipe aussi, nous on va être prêts. Et ça c'est à nous de montrer. Tout le monde a envie d'écrire encore une fois histoire pour le club. Pour moi, le plus important, il faut montrer qu'on a peur de personne. On va donner tout, on va essayer tout pour gagner ce titre, pour rester le titre ici à Lens.
10: Un immense défi attend donc les Lensois qui ont perdu leurs 7 derniers duels face aux hommes de Luis Enrique. Mais les coéquipiers de Florian Thauvin pourront compter sur leurs supporters. Le match se déroule en effet dans leur antre au stade Bollaert. Le lieu a été décidé par tirage au sort, un véritable atout pour le RC Lens. Plus de 35 000 personnes à l'unisson derrière les joueurs sans et or. Lens pourrait s'offrir un premier trophée des champions dans son histoire après en avoir disputé un en 1998, perdu justement face au Paris Saint-Germain. Mais cette année, Paris arrive avec une préparation perturbée par la Coupe du Monde, des internationaux revenus il y a quelques jours seulement et peut-être pas encore prêts à enchaîner 4 jours seulement après leur sacre face à Aston Villa.
1: Esteban Mirales du service des sports de RFI. Il est 10h10 à Paris, 2h de moins en temps universel. Merci d'être avec nous.
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1: Fanny Bay.
0: 6 morts en Russie, 828 drones ukrainiens détruits, dont 600 vers Moscou. Voilà en chiffres l'attaque massive lancée par Kiev cette nuit. On en parle dès l'ouverture de cette édition. En Belgique, les flammes gagnent du terrain. 3000 hectares partis en fumée dans une réserve boisée. C'est l'un des pires incendies de l'histoire du pays. Conséquence, Bruxelles fait appel à l'aide de l'Union européenne. Vous l'entendrez. Voilà une semaine qu'elle ne sort plus de chez elle. Une Palestinienne de Kousra, victime comme d'autres habitants de son village du siège de colons israéliens extrémistes. Le tout sous les yeux de l'armée israélienne. Et puis à la fin de ce journal, les mots de la sélectionneuse de l'équipe de football camerounaise à l'approche de la finale de la Coupe d'Afrique des Nations ce soir contre le Malawi. À la une, cette nouvelle attaque de drones ukrainiens en Russie, l'une des plus massives depuis le début du conflit. Selon le maire de Moscou, 600 engins ont visé la capitale cette nuit et au moins 3 personnes ont été blessées. À Moscou, la correspondance de Jean-Didier Revoin.
2: Ce matin, la défense russe a annoncé qu'il avait abattu 828 drones dans 16 régions russes, en Crimée, en mer Noire et en mer d'Azov. 201 drones parmi les 600 qui se dirigeaient vers Moscou ont été neutralisés, selon le maire de la ville. Cette attaque, l'une des plus massives depuis le début du conflit en 2022, a fait au moins 5 morts dans la région de Rostov, dans le sud du pays. Une autre personne a péri dans la région frontalière de Belgorod et une autre dans la région de Moscou. Les autorités parlent encore d'une vingtaine de blessés au total. À Domodedovo, une ville située à une vingtaine de kilomètres au sud de Moscou, un entrepôt de médicaments a été touché, provoquant un incendie dont la fumée noire était visible à plusieurs kilomètres. À Podolsk, une autre ville située à proximité immédiate de Moscou, un nouvel entrepôt de Wildberries, le géant russe du commerce en ligne, a pris feu après avoir été atteint par un drone. C'était le plus grand centre logistique du groupe depuis la destruction en juillet dernier de son complexe situé à Elektrostal, à une quarantaine de kilomètres à l'est de la capitale. Jean-Didier Revoin, Moscou. RFI.
0: La Russie, elle aussi, a bombardé l'Ukraine cette nuit. Au moins 3 morts et 20 blessés dans le pays, dit le président Volodymyr Zelensky, qui déclare ce matin sur Telegram, je cite, « Partout où les missiles balistiques russes atteignent leur cible, ils frappent des infrastructures civiles ». Fin de citation. Il est entré dans l'espace aérien roumain avant d'être abattu par un avion de combat espagnol. Un drone a pénétré aujourd'hui en Roumanie, près des frontières avec l'Ukraine et la Moldavie. Information transmise par le ministre roumain de la Défense. Depuis le début de la guerre entre Kiev et Moscou, le pays a subi régulièrement les conséquences. À la fin du mois de juillet, Bucarest avait abattu pour la première fois depuis le début du conflit un drone à une centaine de kilomètres de sa capitale. Direction Kousra, à présent, village palestinien devenu malgré lui le symbole de la colonisation israélienne en Cisjordanie occupée. Voilà une semaine que la localité est soumise à un siège des colons extrémistes qui encerclent les maisons à l'intérieur desquelles se trouvent des familles palestiniennes. L'armée israélienne est sur place, elle aussi, mais elle n'intervient pas contre les colons radicaux. Nicolas Falaise, vous avez pu échanger avec l'une des palestiniennes enfermées depuis une semaine à Kousra.
3: Cela fait une semaine qu'elle ne peut plus sortir de cette maison où elle cohabite avec 2 autres membres de sa famille. Dans le logement voisin se trouvent plusieurs de leurs proches, dont de jeunes enfants, bloqués chez eux aussi par les colons extrémistes. Ces colons, on les voit sur 2 vidéos que cette habitante palestinienne de Kousra nous envoie. Sur ces images tournées de sa fenêtre, de jeunes hommes et adolescents que l'on peut voir marcher par petits groupes sur les collines aux abords du village. Notre interlocutrice nous explique que les maisons assiégées n'ont plus d'eau courante ni d'électricité, hormis quelques heures de courant fournies par des panneaux solaires. En ce qui concerne le ravitaillement, les habitants ont pu recevoir l'aide apportée vendredi par des militants israéliens opposés à la colonisation. Ces derniers ont été aussitôt refoulés par l'armée. De sa maison encerclée de Kousra, la villageoise palestinienne observe ses soldats israéliens qui laissent la situation s'éterniser. Elle dit ne pas comprendre pourquoi ils protègent les colons au lieu de les déloger.
0: Le récit de Nicolas Falaise. Le Qatar retarde l'enquête sur le sort de pilotes de chasse iraniens. C'est l'accusation portée par Téhéran aujourd'hui, qui a affirmé hier que Doha avait capturé 3 de ses pilotes après une opération fin juillet. L'Iran a déclaré que Doha bloquait l'accès de responsables iraniens à son territoire. Des affirmations démenties par la diplomatie qatari. La Belgique combat l'un des pires incendies de son histoire. Le feu qui s'est déclaré vendredi dans une grande réserve boisée s'est rapidement propagé. 3000 hectares déjà partis en fumée. Une situation inédite qui a poussé Bruxelles à activer le mécanisme de protection civile de l'Union européenne hier. Alors, en quoi consiste ce dispositif ? Élément de réponse avec Sofia Katsenkova.
4: La Belgique a d'abord fait une demande au Centre européen de coordination d'urgence basé à Bruxelles. Celui-ci évalue les besoins, puis transmet l'appel aux 27 pays de l'UE, ainsi qu'aux 10 États partenaires de ce mécanisme, comme la Serbie ou la Turquie par exemple. Chacun peut alors proposer volontairement des équipes ou des appareils. Dans le cas de la Belgique, les Pays-Bas ont envoyé 2 hélicoptères. Lorsque les renforts ne suffisent pas, l'UE peut aller chercher dans sa propre réserve appelée Rescue. C'est elle qui a fourni à la Belgique un hélicoptère venu de Tchéquie et 2 avions spécialisés envoyés depuis la Suède. L'Union européenne a 22 avions bombardiers d'eau en réserve, ainsi que 5 hélicoptères et une force de 800 pompiers environ. Ce mécanisme a été activé plus de 830 fois depuis sa création en 2001, mais ses limites apparaissent lorsque plusieurs catastrophes surviennent en même temps, comme cet été avec les nombreux feux de forêt qui ravagent l'Europe.
0: Ailleurs en Europe, justement, les flammes sévissent toujours. Un feu s'est déclaré hier sur l'île grecque de Skyros en mer Égée et continue aujourd'hui à se propager, alimenté par des vents violents. Le pays reste en alerte maximale incendie ce week-end. En Espagne, 2 incendies en cours depuis 2 jours, l'un dans le nord-est en Aragon et l'autre en Andalousie dans le sud. Plus de 40 000 hectares parcourus. Et puis en France, le feu évolue plutôt favorablement dans les Landes, dans le sud-ouest. Déclaration ce matin du préfet Gilles Claverolle qui décrit tout de même une nuit active mais sans reprise majeure significative et qui réévalue la surface brûlée par l'incendie à 1700 hectares. En Indonésie, elles sont des milliers à attendre de l'aide. Des milliers de personnes évacuées au lendemain du puissant séisme de magnitude 7,7 qui a secoué l'île de Flores dans l'Est. Le dernier bilan fait état d'au moins 51 morts et des dizaines de blessés. Pas d'électricité ni d'accès aux télécommunications dans certaines régions. C'est l'une des plus petites monarchies d'Europe et l'une des dernières à adopter le principe d'égalité homme-femme au sein même de la couronne. Le Liechtenstein ouvre la succession du trône aux femmes. Une décision pas facile à prendre dans ce petit pays conservateur coincé entre la Suisse et l'Autriche. Jérémy Lanche.
5: Jusqu'à présent, la succession au trône n'était possible que pour les membres masculins de la famille royale. Dorénavant, ce sera l'aîné qui aura cette charge, peu importe son genre. Le Liechtenstein est dirigé par le prince souverain Hans Adam II, mais c'est son fils, le prince héréditaire Aloïs, qui gère les affaires courantes. En 2019 encore, celui-ci se disait opposé à l'idée que les femmes puissent diriger le pays pour des raisons de stabilité de la couronne, selon lui. Il a visiblement changer d'avis, même si ce n'est pas pour tout de suite. Le prince a 4 enfants, dont 1 fille, mais elle n'est que 2e dans l'ordre de succession. La décision est donc surtout symbolique dans un pays considéré comme à la traîne en matière de droits des femmes. Elles n'ont obtenu le droit de vote qu'en 1984. L'avortement y est toujours interdit. Le Parlement pourrait voter pour sa dépénalisation très prochainement, mais le prince Aloïs a déjà menacé d'y mettre son veto. Jérémy Lanche, Genève, RFI.
0: Allez, on parle football à présent. La finale de la Coupe d'Afrique des Nations, c'est ce soir au Maroc. Le Cameroun affrontera le Malawi pour un match historique, car aucune des 2 sélections n'a jamais remporté la compétition. Le Cameroun part avec l'avantage de l'expérience, mais devra se méfier du Malawi qui peut compter sur les sœurs Chawinga, très en vue depuis le début du tournoi. Pour la sélectionneuse camerounaise Valentine Guélé, la qualification de son équipe est méritée, mais il faudra rester lucide jusqu'à la fin. On l'écoute.
6: Aucun match n'a été facile pour nous. En jouant le pays hôte la dernière fois, ça a été comme tous les matchs que nous avons abordés. Chaque match pour nous, c'était une finale. Il n'y avait aucune facilité dans ces matchs. C'était très dur. Toujours après chaque match, on prenait soin de nos filles, de les ramener toujours à garder la concentration pour la suite. Donc après avoir gagné les demi-finales, certes, il y a eu de la joie. Mais je crois que ça devait s'arrêter ce jour-là et bien se préparer pour la finale.
0: Coup d'envoi de la rencontre 19h temps universel, un match à suivre en direct sur le site de RFI.fr. Et puis autre rencontre en bref qui se joue aussi ce soir, 4 jours après sa victoire face à Aston Villa en Supercoupe d'Europe, le PSG retrouve la pelouse. Le Paris Saint-Germain affrontera Lens au Stade Bollard à l'occasion du trophée des champions. C'est la fin de ce journal, midi 10 à Paris.
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légère brise océanique. Douce et chaude.

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Bonjour à toutes et à tous, bienvenue sur Oxygène FM. Je suis très heureux de vous retrouver cette semaine pour un nouvel épisode de l'émission Le Local à Musique qui a lieu chaque semaine le lundi à 15h, le vendredi à 20h et puis le dimanche à 16h. Vous pouvez retrouver également cette émission sur oxygenefm.com et sur nos réseaux sociaux Oxygène FM-du-6 Ariège ou encore Stéréoxyde-du-6 Oxygène FM. Qu'est-ce que c'est Le Local à la Musique ? C'est une émission chaque semaine où l'on découvre ensemble le meilleur des musiques régionales, des musiques locales. On a du live également, du live qui a eu lieu dans nos studios, bien sûr, des artistes locaux et régionaux qu'on reçoit tous les mercredis soirs à partir de 19h en direct sur Oxygène. Et puis, voilà également des morceaux que vous n'entendez nulle part ailleurs. Des artistes internationaux également, des artistes bien moins connus aussi. Et puis, voilà, de la reprise de chansons françaises. On va découvrir ce soir pas mal de choses avec les Fabulous Troubadours aussi. Dans les années 90-2000, ça marchait beaucoup dans la région. On va écouter le duel de Sans Paris. Vous allez voir, c'est génial ce qu'on va entendre. On aura également Zoran tout à l'heure. Nano War of Steel en découverte musicale internationale. Béton Todd, vous allez voir, c'est la Peña Bayona en version autrichienne. Grèche et Sherbine, ça s'appelle. On va le découvrir tout à l'heure. On va partir également du côté de l'Indonésie ce soir, ce jour d'ailleurs, puisque l'émission est diffusée en journée. Le soir, c'est le vendredi. Et Echo Echo qui va arriver dans un instant, c'est un groupe de deux jeunes guitaristes qui mettent bien l'ambiance du côté de Gruissant. On aura Drumdy également avec le Soundboy. C'est un morceau qu'il a réalisé avec David Reed, bien sûr, artiste ariégeois. Lui aussi, le Soundboy que vous avez été les premiers à découvrir ici sur Oxygène FM en exclusivité, même avant sa sortie. Et puis pour commencer cette émission du Local à la Musique, voici un morceau des Va à Passe. C'est une reprise d'un morceau de Sting qui s'appelle Shape of My Heart. Les Va à Passe, c'est un groupe toulouso-luchon-chorien. Ils viennent de Toulouse, de Luchon et de Castelnaudary. Bienvenue.

Drumdy et David Reed, le Somboy que vous avez découvert ici sur Oxygène FM pour la première fois. Puisque avant que ça sorte, j'étais là en studio à 18h, j'ai pris l'antenne comme ça, hop. Et le morceau était déjà diffusé chez nous. Donc Somboy, merci encore à Drumdy pour cette exclusivité. Et ça nous fait toujours plaisir d'entendre ce morceau avec David Reed, bien sûr. Dans un instant, je vous en parlais tout à l'heure, le Béton Todd, la Peña Bayona en version autrichienne, c'est Gréché Charvine qui arrive juste après Echo Echo et leur reprise du côté de Lod du morceau Emmenez-moi de Charles Aznavour. Vous écoutez le local à musique, vous écoutez Oxygène FM. Bienvenue à vous, bonne journée.

Ça s'appelle Béton Todd, B-E-T-O-N-T-O-D. Le morceau s'appelle Gracious Vein. Je vous laisse aller chercher ça pour faire découvrir, voilà, à vos amis également cette version très très spéciale de la Peña Bayona. Bienvenue à toutes et à tous. Le local à musique donc qui continue avec du live dans un instant. Comme chaque semaine, on reçoit des artistes le mercredi soir. Et là, c'est l'artiste toulousaine Alinka qu'on avait reçue. Elle va nous faire dans un instant donc le morceau Ces petites choses en live. Ça a été enregistré dans le studio, dans l'émission Stéréoxyde, le mercredi soir, bien sûr, l'émission qui est rediffusée également le samedi soir à 21h. Ces petites choses, c'est Alinka qu'on écoute tout de suite. Et juste après, c'est Mark Ashton Project qu'on a reçu également et qu'on vous fait découvrir avec le morceau Feels Good. Bienvenue dans le local à musique. 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Bonne journée à vous.

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1: Ouais. 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
2: Merci.
3: Alinka dans nos studios, bien sûr, sur Oxygène.

La version à la guitare d'un morceau qui était sur un jeu vidéo. À l'époque, je jouais à ça il y a une vingtaine d'années. C'est Met in 2 Enter the East. Je ne sais pas si vous avez connu ça, mais peut-être que ça doit vous faire plaisir de réentendre ça, bien sûr. Donc, avec cette version à la guitare, découverte internationale, donc, comme ce qui va arriver dans un petit instant avec Nam War of Steel. Mais en attendant, je vous ai parlé de l'Indonésie tout à l'heure. On va écouter ça également dans un instant. Et puis, les Fabulous Troubadours. Ça, dans les années 90, ça faisait un énorme carton dans le sud toulousain. Et les plus anciens assidus de radio se souviennent de ces morceaux. Donc, avec l'aller-retour au Pas de la Case ou encore le duel de Sans Pareil avec ce morceau où les deux protagonistes se répondent pendant ce titre. Je vous laisse écouter ce morceau qui est magnifique. Et puis, on écoutera juste après un groupe du Tarn qui s'appelle Léonore Essayé. Ils se sont séparés il y a quelques années, hein, mais on a quand même gardé le CD et puis on va vous diffuser ça. C'est la reprise de C'est Jérôme avec ce morceau, donc en version rock. Voilà ce qui vous attend dans les prochaines 10 minutes sur Oxygène FM dans le local à musique. Cette émission que vous écoutez le lundi à 15h, le vendredi à 20h et puis le dimanche à 16h. Bienvenue.

0: Le groupe Shorien Suncaster Band ici sur Oxygen FM. Je suis très heureux d'être avec vous pour vous distiller un petit peu ces artistes régionaux et ces artistes locaux sur votre radio locale préférée. C'est Oxygen FM que vous écoutez sur le 94.2, le 102.2 et sur oxygenfm.com. C'est sur cette radio locale que vous écoutez, que vous découvrez d'ailleurs également des artistes internationaux que vous n'avez pas l'habitude d'écouter. On va écouter des Italiens maintenant. C'est Nano War of Steel avec un morceau complètement barré qui s'appelle Norwegian Reggaeton. Je vous laisse découvrir ça. Vous allez voir, ça va partir dans tous les sens et c'est très très drôle. On finira tout à l'heure avec un morceau de l'Indonésie avec un groupe qui s'appelle Jin, avec un morceau qui s'appelle I'll Be There. Et puis tout de suite, donc c'est Nano War of Steel qu'on écoute. Bienvenue dans le local à musique sur Oxygen FM.
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Norwegian Reggaeton, c'était Nano War of Steel sur Oxygen FM. On va terminer cette émission, bien sûr, avec un morceau d'Indonésie. On fait le tour du monde chaque semaine et chaque semaine, je vous ramène des trucs de là-bas, d'autres pays, d'autres horizons. Et cette semaine, c'est en Indonésie qu'on va s'arrêter avec un morceau d'un groupe qui s'appelle Jin, J-I-N, et le morceau s'appelle I'll Be There. Je vous laisse découvrir ça, vous allez voir, ça nous change hein, de d'habitude, ce genre de morceau que vous n'entendez qu'ici, que vous découvrez qu'ici, dans le local à musique sur Oxygen FM. Il n'y a pas que du local, il y a une grande partie de local et puis il y a des coups de cœur internationaux. Bienvenue, bonne journée à vous.

Indonésien Jin J-I-N sur Oxygen FM. I'll be there, c'était le groupe indonésien Jin. Donc pour terminer cette émission, le local à musique va revenir la semaine prochaine, bien sûr, même heure, même endroit, même fréquence. Et d'ici là, je vous souhaite une très très bonne semaine ou un très très bon week-end, ça dépend à quel moment vous nous écoutez. Donc le lundi à 15h, le vendredi à 20h et puis le dimanche à 16h. Prenez le rancard, c'est comme ça chaque semaine. Et puis c'est en podcast également sur oxygenfm.com. Bonne journée à vous. Juste après pour vous donc sur Oxygen FM, c'est de la musique. Ou encore, si on est le vendredi, c'est Groovy Sound qui arrive pour vous. Ou le dimanche, avec les infos. On va décrocher avec RFI dans un instant. Bienvenue.

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0: À la une, le Sud-Liban, encore théâtre d'une flambée de violence. Israël jure ce matin de frapper à nouveau le Hezbollah en cas de menace. Propos du ministre israélien de la Défense après une série de frappes ciblées dans le sud du pays. Le point sur la situation avec notre correspondant à Jérusalem dès le début de cette édition. Dans ce journal également, explication du mécanisme de protection civile de l'Union européenne. Dispositif déclenché par la Belgique en proie à l'un des pires incendies de son histoire. Et puis incendie et chaleur ont des conséquences sur les cultures. Pour faire face en France, le Premier ministre fait une série de promesses aux agriculteurs, vous l'entendrez. Enfin, on parlera football à l'approche de la finale Cameroun-Malawi de la Coupe d'Afrique des Nations Féminines. L'analyse d'une ancienne sélectionneuse qui estime que cette édition a fait émerger de nombreuses joueuses. Nous réglerons tous nos comptes dans quelque arène de combat que ce soit. Les mots du ministre israélien de la Défense aujourd'hui au lendemain d'importantes frappes sur le sud du Liban. Des frappes en riposte d'Israël à une attaque de drone qui a blessé 3 soldats israéliens. Et parmi les cibles neutralisées par l'État hébreu, 2 hauts responsables du Hezbollah, dont un commandant régional clé. Mais les frappes israéliennes d'hier ont fait au moins 11 morts dans le sud du pays du Cèdre, selon les autorités. Bilan le plus meurtrier depuis la conclusion de la trêve en juin entre l'État hébreu et Beyrouth. Israël Katz jure maintenant de frapper à nouveau le Hezbollah en cas de menace. La correspondance à Jérusalem, signée Michel Paul.
2: L'armée israélienne intensifie sa pression sur la chaîne de commandement du Hezbollah. Samedi, un raid aérien sur Deir el-Zahran y a coûté la vie à Abu Hassan Allah, haut commandant de l'unité régionale Bader, responsable des opérations au nord du Litani. Il supervisait, selon l'armée israélienne, notamment les lancements de drones explosifs contre les troupes israéliennes. Cette élimination s'ajoute à celle d'Ali Samir el-Hajj Hassan, chef de bataillon de la force d'élite Radwan, ciblée à Ansar. Alors pour l'armée israélienne, ces frappes portent un coup sévère aux capacités opérationnelles du mouvement chiite. Côté gouvernemental israélien, le ministre de la Défense Israël Katz a prévenu qu'aucune attaque ne resterait sans réponse. Cette escalade meurtrière fragilise un peu plus la trêve, mais le canal diplomatique reste ouvert. Un porte-parole de Benjamin Netanyahou a déclaré qu'Israël souhaitait mener avec le Liban de nouvelles négociations plus ambitieuses et toujours sous médiation américaine. Michel Paul, Jérusalem, RFI.
0: D'autres négociations au cœur de l'actualité, celle-ci se déroule en ce moment en Égypte. L'émissaire américain s'est entretenu avec le président égyptien Abdel Fattah al-Sissi au sujet de la mise en œuvre du cessez-le-feu dans la bande de Gaza. Jared Kushner devrait aussi rencontrer des dirigeants du Hamas selon des sources au sein du groupe palestinien avant de se rendre en Israël pour parler avec le premier ministre Benjamin Netanyahou. Plutôt une délégation du Hamas justement rencontré le chef du renseignement égyptien. L'actualité dans la région, c'est aussi cette alerte émise par l'Arabie Saoudite. Danger potentiel dans la province de Jizan, à la frontière avec le Yémen, annonce de la défense civile saoudienne. La zone a été récemment visée par des attaques des Houthis. Le groupe rebelle yéménite, soutenu par l'Iran, a pris pour cible à plusieurs reprises des installations énergétiques et pétrolières dans la région. Le drone abattu en Roumanie semble être russe. Déclaration d'un porte-parole de l'OTAN, l'organisation du traité Atlantique Nord. Plus tôt dans la journée, un drone a pénétré dans l'espace aérien roumain près des frontières avec l'Ukraine et la Moldavie avant d'être abattu par un avion de combat espagnol. Le ministère de la Défense espagnol a d'ailleurs félicité sur X le professionnalisme de l'armée de l'air. Depuis le début de la guerre entre Kiev et Moscou, la Roumanie en subit régulièrement les conséquences. Un peu partout en Europe, les incendies font des ravages. 2 personnes sont mortes dans des incendies sur l'île de Salamine, près d'Athènes, rapportent les pompiers, des centaines d'autres personnes évacuées. L'Espagne, elle aussi, combat 2 feux d'ampleur, l'un dans le nord-est, dans l'Aragon, l'autre dans le sud, en Andalousie. Plus de 40 000 hectares parcourus au total. Et puis la Belgique, de son côté, fait face à l'un des pires incendies de son histoire. Depuis vendredi, près de 3 000 hectares partis en fumée dans une réserve boisé, plusieurs foyers toujours actifs aujourd'hui. Alors pour faire face, Bruxelles a activé le mécanisme de protection civile de l'Union européenne hier. Comment fonctionne ce dispositif ? Explication de Sofia Katsenkova.
3: La Belgique a d'abord fait une demande au Centre européen de coordination d'urgence basé à Bruxelles. Celui-ci évalue les besoins, puis transmet l'appel aux 27 pays de l'UE, ainsi qu'aux 10 États partenaires de ce mécanisme, comme la Serbie ou la Turquie par exemple. Chacun peut alors proposer volontairement des équipes ou des appareils. Dans le cas de la Belgique, les Pays-Bas ont envoyé 2 hélicoptères. Lorsque les renforts ne suffisent pas, l'UE peut aller chercher dans sa propre réserve appelée Rescue. C'est elle qui a fourni à la Belgique un hélicoptère venu de Tchéquie et 2 avions spécialisés envoyés depuis la Suède. L'Union européenne a 22 avions bombardiers d'eau en réserve, ainsi que 5 hélicoptères et une force de 800 pompiers environ. Ce mécanisme a été activé plus de 830 fois depuis sa création en 2001, mais ses limites apparaissent lorsque plusieurs catastrophes surviennent en même temps, comme cet été avec les nombreux feux de forêt qui ravagent l'Europe.
0: Autre conséquence de cet incendie en Belgique, un pic de pollution atmosphérique a été enregistré en Moselle. Une procédure d'alerte a été déclenchée aujourd'hui selon la préfecture du département. L'incendie dans le sud-ouest de la France, par contre, est stable. Le préfet des Landes a déclaré ce matin que le feu avait ravagé 1700 hectares. Des incendies favorisés par les fortes chaleurs. En France, 6 départements du sud-est maintenus en vigilance orange canicule demain contre 28 aujourd'hui. Les températures diminuent, mais les vagues caniculaires ont des conséquences catastrophiques sur les récoltes de l'année. Dans certaines régions, les agriculteurs céréaliers ont perdu plus de 80% et les maraîchers près de la moitié de leur récolte. Pour y faire face, le chef du gouvernement a fait des promesses fortes dans une lettre ouverte publiée dans la presse régionale. Sébastien Lecornu s'est adressé hier aux agriculteurs. Oriane Gendreau.
4: Après avoir largement appuyé sur l'adoption récente de la loi d'urgence agricole, loi qu'il avait promise aux agriculteurs, Sébastien Lecornu s'est penché sur la question des indemnisations suite à cet été caniculaire. Il a promis des enveloppes ciblées distribuées aux préfets des régions touchées pour soutenir la remise en production. L'indemnité de solidarité nationale qui dédommagera une partie des pertes sera également armée tant qu'il le faut. Enfin, les exploitations les plus touchées ne paieront qu'une partie de leur taxe foncière ou de leur cotisation sociale. Sur un temps un peu plus long, le projet de loi Finances 2027, présenté fin septembre, devrait comprendre des mesures pour adapter la filière agricole au changement climatique, avec notamment un budget pour soutenir les investissements hydrauliques. Des promesses qui restent incertaines, puisque le parti présidentiel n'a pas de majorité à l'Assemblée nationale. Sébastien Lecornu appelle donc les députés à prendre leurs responsabilités, loin de toute considération politicienne.
0: Sébastien Lecornu qui présidera demain une cellule interministérielle de crise. Au menu, le piratage informatique à grande échelle qui a visé l'administration fiscale cette semaine. Objectif de cette réunion selon Matignon, préparer l'information des 678 000 particuliers ou entreprises victimes de ce vol de données. Les sénateurs socialistes ont eux réclamé dans un courrier adressé au président de la Chambre haute, Gérard Larcher, une commission d'enquête parlementaire. Plus que quelques heures avant la finale de la Coupe d'Afrique des Nations féminines, ce soir, le Cameroun affrontera le Malawi à Rabat, une 14e édition de la CAN qui couronnera un vainqueur inédit puisqu'aucune des deux équipes n'a jamais remporté la compétition. Une édition qui a aussi souligné l'émergence de nouvelles nations fortes sur le continent et beaucoup de joueuses se sont hissées à un niveau rarement atteint. C'est en tout cas l'analyse de Clémentine Touré, ancienne sélectionneuse de la Côte d'Ivoire. Écoutez.
5: Il y a vraiment une plénitude de joueuses qui nous ont impressionnés. Les citer individuellement, moi je pense que j'aurais pu citer peut-être une vingtaine de joueuses dans toutes ces équipes. Hein. Quand on prend l'équipe du Maroc, on en a plusieurs qui jouent ce rôle. L'équipe de l'Algérie également, on en a qui jouent ce rôle. Les demi-finalistes, l'équipe du Cameroun, on a pu voir également l'impact des joueuses et également au niveau du Malawi, pour ces 4 équipes qualifiées pour les demi-finales, on a vu l'impact des joueuses. Je pense en tout cas pour moi, il y a une plénitude. Je voudrais pas citer de noms, mais voilà, retenir que dans chaque équipe, en tout cas, on a pu voir des leaders.
0: Clémentine Touré au micro d'Antoine Grenier. La finale Malawi-Cameroun, c'est donc ce soir à 19h, temps universel. Vous pouvez suivre cette rencontre en direct sur notre site rfi.fr. Dernier jour du championnat d'Europe de natation de Paris, Léon Marchand sera ce soir dans les bassins pour disputer la finale du 400 mètres nage libre. La star française quadruple champion olympique vise donc un nouveau titre après s'être offert l'or et par la même occasion son premier titre européen en 200 mètres papillon hier. C'est un ainsi que se referme ce journal. Merci d'être à l'écoute de RFI. Le prochain point sur l'information dans une cinquantaine de minutes à suivre en sol majeur.
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0: Ma petite dame, c'est si peu pour exister. Il suffit en plus de ça que notre postérieur s'élargisse ou que nos rides rayent le dessin d'un visage d'enfant lisse et plein pour ne plus rentrer dans cette apostrophe. Et là, c'est ce qui nous attend. J'entends les femmes plus âgées parler d'invisibilité, se faire sortir du jeu, l'indifférence mise sur le côté, sur le bord. Peut-être qu'au moins, quand on n'est plus, on n'hérite pas d'une place contrainte. Pourrions-nous être vus comme le mouvement, ce changement constant qui nous rend vivantes? Nous avons la capacité de remise en question pour cela, mais sans l'accès à cette posture, votre regard en fait une liste d'adjectifs simplistes et souvent violents. Trop fragile, sensible, hystérique, lunatique, folle. Et c'est là que nos possibles remises en question se retournent contre nous. Nous voilà femmes, se méprisant pour tout ce que l'on nous a dit d'être, persuadées que quelque chose cloche en nous. Et on touche à la plus grosse des violences, notre propre mésestime. Je crois que personne n'imagine le mal qu'une de ces femmes dites fragiles est capable de s'infliger, de porter, de supporter, persuadée de ne rien mériter d'autre. Nous sommes encore plus douées seules pour nous détruire une fois le mal-être physique et ou psychique installé. Regardons-nous, écoutons-nous, s'il vous plaît, aidons-nous. C'est possible, certains le font déjà. Merci à eux.
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Bienvenue à vous dans cette émission, comme d'habitude, la troisième de cet été brûlant de 2026, avec la canicule, les incendies et tout, et tout, et tout. Voilà, on est traversé par ce temps et ce climat qui nous impose son calendrier. Moi, j'avais choisi de réfléchir, de vous proposer un petit voyage dans des chansons, justement sur le thème des départs en vacances, dans un premier temps, des départs contraints. Et là, la troisième émission sur le thème des retours. Et puis voilà, j'adapte ça avec la chaleur environnante. Et je vous ai proposé donc, pour commencer cette émission, un titre que j'aime beaucoup. C'est « Emmène-moi, emmène-moi, je ne veux plus voyager, ramène-moi à la maison » en quelque sorte. Et vous avez entendu la version de Graham Allwright avec chanteur Maxime Le Forestier. C'était en 1980 dans une émission de dimanche à la télé. Et au départ, il faut savoir que cette chanson Emmène-moi, donc traduite par Graham Allwright et popularisée par lui ici en France en 1966, était en 1964 une chanson américaine USA, Jack Clement et Alan Reynolds. Je vous en ai proposé un court extrait par Johnny Cash, et ça raconte l'histoire des hobos, H-O-B-O, des hobos, des homeless boys, des homeless bohémiens, les vagabonds, les trimardeurs, nous on dit les sans domicile fixe. Pour prolonger cette ambiance-là, je vous propose une autre façon de voyager quand on est dans les ports et qu'on voit partir les navires et qu'on imagine que la misère serait bien meilleure au soleil. Il me semble que la misère serait moins pénible au soleil, vous avez compris. C'est « Emmenez-moi », 1967, Charles Aznavour, avec un mix d'une version de la version française et d'une version anglaise. L'album, c'était « Entre deux rêves ».

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J'ai prolongé ce standard de Charles Aznavour, emmenez-moi, par ce petit pays qui n'en est pas moins excellent. C'est un titre de Gaël Faye en 2013 sur son album Pili Pili sur un croissant au beurre. C'est aussi le titre d'un livre, d'un roman qu'il a repris et qui a été un gros succès de librairie. Gaël Faye, mère rwandaise et père français, donc qui a dû s'enfuir du Burundi et qui revit, qui nous fait en tout cas partager cet espoir de meilleure vie là-bas. Dans la chanson, vous avez entendu les paroles en français, mais peut-être que vous n'avez pas eu ce qui est scandé par le chœur qui dit « Toute petite nation, grande nation, tu as été écrasée mais tu n'es pas morte, tu as souffert l'épreuve mais tu n'as pas péri, toute petite nation, grande nation ». On va enchaîner sur un titre d'une artiste que j'aime particulièrement, vous le savez, Michel Bernard. J'avais passé dans une précédente émission son titre Nomade avec Frédéric Bobin. Et là, je vous propose un titre de son dernier album de 2023, Miette. J'avais interviewé Michel Bernard, elle m'en avait parlé de ce titre, Où irez-vous maintenant ? Voilà, je pense que les paroles se suffisent à elles-mêmes, si ce n'est de souligner un petit fait d'actualité. Elle dit à la fin du refrain, si le maire de Riace, où irez-vous maintenant ? Si le maire de Riace est sous les verrous, le maire de Riace, donc c'est Domenico Luciano de Calabre qui avait fait de l'accueil des immigrés et des migrants dans son village de Calabre une cause nationale et internationale reconnue, mais il avait été condamné par la justice italienne en 2021 à 13 ans de prison pour des mariages blancs, de l'aide aux migrants. Il avait fait appel. En 2023, sa peine avait été réduite de 1 an et demi et quasiment toutes les charges avaient disparu. Et il a été ensuite élu en 2024, donc aux européennes en 2024, au Parlement européen. Et là, en mois d'avril 2026, donc il y a 3 mois, il a été destitué par la justice italienne dans la procédure administrative, destitué de son rôle de maire. Donc c'est sans fin, même s'il a été reconnu au niveau international comme un des maires qui a le plus œuvré pour l'accueil des migrants. Et on va écouter donc cette chanson de Michel Bernard, Où irez-vous maintenant ?

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Vous êtes bien, décidément de mieux en mieux dans l'émission comme d'habitude, proposée et animée par Paul Sud, votre serviteur. Et vous savez qu'avec cette petite phrase rituelle qui suit le jingle des Zigzazou, on est à peu près tout juste à la moitié de cette émission, au mi-temps de cette émission, la troisième consacrée au thème du voyage, du nomadisme, des voyages d'agrément, des voyages contraints, de l'immigration. Voilà, vous avez entendu cette série que j'ai terminée donc après Michel Bernard par Gibraltar, le titre d'Abdelmalik 2006, qui se termine par des bruits de claquettes, de danse, ce migrant à Gibraltar qui danse pour oublier tout le reste. Et ça se prolonge donc avec les claquettes, le bruit de train de ce titre instrumental d'Ibrahim Malouf. Ça s'appelle Diaspora. C'est sorti en 2007 et ça me semblait une bonne conclusion de cette séquence que je vous ai proposée. Alors dans la deuxième partie de cette émission, on va démarrer tout de suite avec un conseil. Et ce conseil, c'est Xavier Rude, qui est un auteur-compositeur australien qui en 2012 avait sorti un album Spirit Bird et un titre Follow the Sun. Et c'est ce conseil que je vous propose d'écouter pour démarrer cette seconde partie. Suis le soleil et le côté où le vent souffle. Quand ce jour est passé, respire l'air, définis tes intentions, rêve avec prudence. Demain est un nouveau jour pour tout le monde. Une toute nouvelle lune, un tout nouveau soleil, alors suis le soleil, follow the sun, la direction des oiseaux, the direction of the birds, la direction de l'amour, respire l'air, chéris cette respiration. Demain est nouveau pour tout le monde, une toute nouvelle lune, un tout nouveau soleil, alors quand tu sens la vie s'abattre sur toi, comme un poids lourd, quand tu sens que cette folle société s'ajoute à la contrainte, promène-toi au bord du plus proche point d'eau. Souviens-toi de ta place, beaucoup de lunes se sont levées et sont descendues bien avant que tu viennes, alors de quel côté souffle le vent? Et que dit ton cœur? Suis le soleil, so follow the sun.

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Les Marquises, après Follow the Sound de Xavier Rudd. Ça me semblait une chanson qui parle de cet univers rêvé. Alors, pas forcément pour les habitants, mais en tout cas pour nous, l'imaginaire, c'est ce qui a guidé le voyage de Brel, qui est parti là-bas en bateau, en avion, et qui a écrit cette chanson qui est sortie dans son dernier album produit en studio. Et j'aime beaucoup, moi, cette version reprise par les Mountain Men, les hommes des montagnes, avec Mr. Matt à la voix, The Voice, il a fait le concours, et Bear Fautiano à l'harmonica. Et la bonne nouvelle pour moi, qui les aime, peut-être moins pour vous, c'est qu'ils repartent en tournée après 6 ans d'aventure individuelle, notamment le chanteur. Ils repartent en tournée. Il y a toute une série de dates. Si vous êtes intéressé, regardez. Ils vont peut-être passer par chez nous. On va terminer cette émission, cette série donc de 3 émissions d'été, avec le thème du voyage, du départ et de la séparation amoureuse, qui est quand même un des thèmes fondateurs de l'œuvre artistique en chanson, en livre, en nouvelle, en film, etc., etc. Et pour illustrer ça, une des chansons, une des multiples chansons, c'est celle d'Igelin, Part, dit-il, en 1978, lors d'une séparation dans l'album No Man's Land. Il reprend son accordéon. Pars, surtout ne te retourne pas, mais à la fin, la toute fin, reviens-moi vite.

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0: Après Par de Jacques Higelin, je vous ai proposé un autre tube intergalactique de la chanson de départ Amoureux avec l'espoir du retour. C'est bien sûr Dis quand reviendras-tu de Barbara, interprété ici magnifiquement. J'aime beaucoup cette reprise de la grande Sophie, guitare-voix. Et guitare-voix, c'est aussi l'accompagnement qu'a choisi Mi Mitchell, M-Y-M-Y-T-H-G-E-L. Mi Mitchell, à qui j'ai consacré deux émissions et que je retrouve tous les ans à la fête de la chanson politique, c'est fin août, cette année c'est le 28 et le 29 août, à Mazères-sur-Salatte, juste en bordure d'Ariège. Et donc, cette chanson de Mi Mitchell, La La La, mon frère, voilà, me semblait un clin d'œil intéressant dans le prolongement de celle de Barbara. C'est issu de son dernier album, Un Monde. Et il y a un prochain album en préparation, là aussi. Alors, on va se quitter avec l'éternelle question. Partir ou bien rester, je ne vais pas y répondre pour vous, dans votre situation, dans votre vie, dans votre environnement. Voilà, parfois il faut rester, parfois il faut partir. Vous avez eu plein de pistes dans ces trois émissions et je vous propose de nous retrouver pour de prochaines aventures sur Radio Transparence et Oxygène FM à la fin de l'été. Là, il y aura une émission spéciale chanson, fête de la chanson politique. Et là, on va se quitter avec deux stars, Olivia Ruiz et Brigitte Fontaine pour
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0: Parole

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Oula. Faut que j'envoie ces lettres. Faut que je rappelle mon père d'abord. Faut que je prévoie cette fête que j'ai promis de faire pour le disque d'or. Faut que je pense à l'été. Trouver des colos pour les gamins. Demander quand est-ce que je les ai. Et puis pour qu'ils voient leurs cousins. Faut que je sache ce que mes sœurs ont prévu. Elles vont me dire qu'elles me l'ont déjà dit. Je vais répondre oui mais que je sais plus. Puis faudra que je pense à samedi. J'aimerais les emmener à la mer, loin de ces humeurs grisâtres. Et dimanche on ira voir mon père. On regardera le match tous les quatre. Pour ça faut que je l'appelle d'abord lui. Puis cette fille à qui j'avais promis. Déjà il y a 5 jours que demain je la contacterai c'est certain. Et que je lui donnerai mon avis sur ce truc là qu'elle a sorti. Un podcast sur les interdits que j'ai trouvé d'ailleurs très bien. Et puis faut que je poste un beau contenu, je sais pas, un truc nouveau. Et vu le temps que je passe dessus, beaucoup trop peu pour que ce soit beau. Ça va être nul et le pire, c'est que je vais réussir à trouver un autre que moi à qui en vouloir pour ça.

peut-être ça, il y a le silence de mes amis, à qui j'ai renoncé par amour, et qui me rappellent qu'aujourd'hui, je n'ai plus ni elle, ni le temps pour ne serait-ce que les reconquérir. 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Plus on vieillit, moins on comprend, tout court. Alors il y a l'amour des enfants, avec ça, tu manques plus de rien. Moi, je les aime tellement, justement, que j'ai tout le temps peur de pas faire bien. Faut dire qu'on parle des blessures faites par le regard d'un père. La moitié des gens malheureux sur cette terre le sont de cette manière. À quoi sert vraiment l'exigence ? Pourquoi on souhaite être excellent ? Quand on voit dans quelle déshérence se retrouvent les génies souvent. Moi, je voudrais leur apprendre à être heureux avant d'être brillant. Je voudrais leur apprendre à être heureux souvent. Souvent. Mais ce que je veux pour eux, ce que je veux, c'est bien moins important que ce que je suis. Les gamins, c'est faites ce que je fais, pas faites ce que je veux, encore moins faites ce que je dis. Dans ce cas-là, tant mieux pour la musique, tant mieux pour l'énergie, tant mieux pour

0: Oh là, il faut que j'émerge, là.
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0: Bonsoir Saverdin. On est très heureux de pouvoir partager ce petit moment et partager notre musique avec vous. On est Groumph. Bonne soirée.
1: One, two. Vous suivez vachement bien l'ombre, c'est super.

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1: Merci. Allez, la prochaine, tu la connais, c'est sûr.
0: C'est sûr, tu peux chanter avec nous, ouais.
1: Tu connais même les paroles, tu vas voir. Ça fait la la la.

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1: Ça va bien, Saverdun? Come on! Yeah! On est très heureux de commencer l'été avec vous. Tout se passe bien pour vous? Ça va, c'est bien? Yeah! Ce morceau s'appelle Better Life, parce que nous on a découvert quelques certaines choses dans la vie.

Ah, ça vous a plu la meilleure vie, hein? Ouais! Ouais! Ok, maintenant on va parler de câlins et on va même parler de câlins en français. Ouais.

0: Merci beaucoup.
1: Ok, est-ce que t'en veux encore ? Allez, d'accord.
2: Allez.
1: Hydratez-vous, les jeunes. Ok, si tu veux, tu peux taper dans tes petites mains, et puis on tape tous ensemble dans nos mains, et ça fait un truc tous ensemble.

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0: Come on. Yeah, merci à vous, énorme. Ça, c'est un début de soirée. Yeah. Ok, on est super content de vous rencontrer. Je vous l'ai déjà dit, on était Groumph. Une dernière question. 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

0: Un immense merci, c'était Groumph. On vous souhaite une excellente soirée. On peut se retrouver là-bas au maire tout le long de la soirée. Merci, on vous aime. Franchement, merci de votre accueil. À bientôt.
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0: Bon, mais c'est bien. Je vois qu'on a déjà fait un concert ici parce que du coup, ils ont renforcé la sécurité devant au moins la moitié plus. Ah, oui, parce que
1: c'est super.
0: Vous comprendrez plus tard. Alors, eh ben, nous, on est contents que vous êtes là parce que ben, sans vous, il n'y aurait personne. Et aussi, surtout, parce qu'en en fait, on a vite fait de rester chez soi, comme ça, à regarder des trucs dans des écrans ou des machins, et puis à se dire « Oh, est-ce que je suis bien là ou pas bien ?» ou « Oh, j'ai la flemme ou quoi ?» Et que, en fait, dans le fond, ça nous rend un peu malheureux. Et oui, on a oublié. Voilà. Et donc, il faut savoir comme ça que quand on est tous ensemble et qu'on se colle un peu et qu'on pègue et que ça sent un peu le farou, voilà, ben en fait, au début, ça fait un peu bizarre, il faut s'adapter. Et puis au bout d'un moment, en fait, ça nous rend contents et contentes. Ah et bah ça, c'est parce que, en fait, ça réveille une hormone comme ça. Vous savez laquelle, non? Vous savez, non?
1: Ah mais il y a des gens ici qui connaissent ça par cœur, Gody.
0: C'est pas la même que hier soir dans la nuit. Alors, c'est l'ocytocine.
1: Oh.
0: Ouais.
1: Le public est en délire. Oui. Le public est en délire. Ah, il y avait plus d'ambiance. On a joué à Béziers hier, il y avait plus d'ambiance. Hein, je ne dis rien.
0: C'était Toulouse, hein, mais bon, c'est pas ça.
1: Oui, merci. Allez, trêve de galijade. On est là pour la fête, pour la chanson française. On est là pour l'amour. On est là pour le piquant et l'ocytocine. Tu es prête, Lorraine?
0: Je suis prête.

Merci, bonsoir. Et voilà. Jérém, tu pourrais descendre un peu la main gauche, s'il te plaît, un peu.

0: dit, non, faut pas y aller. Et moi, je disais, si, je peux pas ne pas y aller. Il lui disait, non, tu peux pas y aller. Tout ça, tout ça. Et donc, moi, j'y allais quand même. Et alors, il a dit, ah ouais, alors si tu vas, je vais faire la grève du slip. Vous connaissez, non, cette méthode? Oui. Alors, c'est une méthode qui permet d'essayer de faire changer d'avis son ou sa partenaire. Mais alors, faut être un bon coup, hein, déjà. Voilà. Alors, en général, les mecs, hein, c'est pas...
1: De toute façon, je sais que tout le monde, il est juste pour me voir nu, c'est ça? Ok, d'accord. Ça me dégoûte, quoi. On s'emmerde à faire des chansons et tout le bordel, et tout ce qu'ils veulent voir, c'est mon corps. Et dans Trêve de Galijad, on est là pour la chanson, on est là pour Saint-Bernard, on est là pour les boissonneuses.

0: Là, c'est toujours en mode chanter, quoi.
1: Tu sais, c'est le couplet qu'on comprend pas.
0: Et c'est...

0: Merci Saint-Verdun.
1: Eh ben ça fait bien plaisir parce que on a l'impression qu'on est comme il y a 2 ans, sauf avec plus de monde et moins de pluie. Ça fait plaisir. Du bruit pour vous.
2: Dégâts d'armes.
1: C'est juste pour être sûr que vous suivez, quoi. Alors, Lorraine, qu'est-ce que tu nous proposes comme petite balustrade,
0: alors,
1: un petit bazar?
0: Moi, je voudrais quand même dire que avant d'être féministe, j'étais plutôt misogyne puisque j'étais dans la normalité de la normale et que quand même, disons-le, la normalité, c'est quand même d'être plus ou moins misogyne. On n'est pas d'accord?
3: Ouais.
0: C'était pour moi que vous disiez où? Mais c'est bien d'enlever ton pantalon à ce moment-là. Alors, voilà. Et donc, du coup, au bout d'un moment, je me suis rendu compte que si j'étais comme la normalité, comme ça, ben en fait, j'étais donc plutôt misogyne. Et après, je me suis dit, merde, mais en fait, je suis une gonzesse, moi. Donc, du coup, ben, j'étais contre moi-même. Et là, je me suis dit, ah non, je crois que c'est quand même mieux d'être féministe. Et puis, du coup, vu que depuis que je suis féministe, ça va vachement mieux, la vie et tout. Est-ce qu'il y a des féministes dans la salle?
1: Ouais, ben, je vais certainement pas venir m'installer ici, je vous le dis. Alors,
0: sachez que les hommes aussi peuvent être féministes. Est-ce qu'il y a des féministes dans la salle? Voilà, je le rappelle, le féminisme, c'est une lutte qui s'organise pour lutter contre toutes les discriminations. Toutes.
1: Les luttes, c'est un peu chiant quand même, quoi.
0: Oh, si on met ce qu'il faut devant, ça va.
1: Alors, moi, je propose pour arroser le discours de Lorraine de mettre un petit morceau d'harmonica. Voilà, c'est comme ça. Alors, on est sur un cheval, on est des cow-boys et ça fait ça.

0: Allez. 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
1: Merci. Alors,
2: Lorraine, je crois que c'est le bon moment. Fais-moi une bonne basse, un
1: truc qui rebondit. On a bien bossé là.
2: Ah, mais grave.
1: Ça va être un peu à
2: bossé là maintenant.
1: Ouais, c'est un peu.
2: Bon, vous êtes chaud bossé parce que nous, depuis tout à l'heure, on envoie un peu du steak comme ça, on se témoigne bien pour vous témoigner, vous. Et je pense que maintenant, c'est à vous.
1: Alors que c'est les balances.
2: Lorraine, oh, au fait, c'est encore les balances. Hein. Non, mais, concert, c'est vrai. Saint-Verdun, est-ce que vous êtes là? Non, Saint-Verdun, j'ai rien entendu. Est-ce que vous êtes là? Ok. On sait qu'il y en a qui trépident d'envie, il y en a qui sont arrivés derrière alors qu'ils voulaient aller devant, il y en a qui sont devant alors qu'ils voulaient derrière, il y en a qui se sont dit « on va pas être là, mais en fait on va pas être là, c'est ça ?» Eh, je le savais. Il y en a, ils ont dit « on aimerait bien être la sécurité pour pas être la sécurité, mais dans le fond la sécurité c'est pas ça, c'est ça ?» Oui, je le savais. Eh ben, nous allons tous ensemble faire la plus grande, faut réagir à chaque fin de phrase sinon on s'emmerde, hein. Nous allons faire tous ensemble la plus grande, la plus langoureuse, la plus déterminée, la plus savoureuse, la plus je sais pas quoi, que... de Saint-Verdun. Il y a la moitié du public, je sais, qui c'est qui fait la gueule du coup maintenant, après la queue de le. Ah, il n'y en a pas tant que ça, quoi.
1: Bon, tu faisais déjà la gueule avant. Non, mais... Alors,
2: c'est vrai que depuis tout à l'heure,
1: vous allez voir, la queue-leu, alors c'est pas la queue-leu du mariage de Francis.
2: Ouais,
1: hein.
2: C'est pas un truc dégueulasse, hein, genre la mairie qui fait la queue-leu qui met de la merde dans les culottes, c'est pas ça. Hein. C'est une queue-leu entre familles, entre potes qu'on se met bien, je veux dire. C'est voilà. Une queue-leu qu'on peut repartir avec un nouveau pote et se border de picot tranquille au bar, j'ai envie de dire.
1: Et d'ailleurs, on vend des culottes là-bas avec des dents à l'intérieur pour toutes les mains baladeuses, comme ça, clac, se font bouffer le doigt. Voilà, mais sinon, en attendant, on peut mettre comme ça les deux mains sur les épaules de son voisin ou de sa voisine de devant. Voilà, comme ça, et puis on lui court après. Alors, ne faites pas comme à Toulouse, c'est-à-dire vous faites des rangs et vous courez dans la barrière. Hein.
2: Ouais.
1: Voilà.
2: Non, parce que ça, c'était dégueulasse.
1: Une queue leu soit libre.
2: Alors, moi, j'ai une petite option pour les gens qui sont derrière. Profitez de la queue leu pour passer devant.
1: Ouais.
2: Petite astuce, quoi.
1: Oui, profitez de la queue leu pour vous mettre là où vous voulez vous mettre.
2: Trêve de galijade, Lorraine. Allez. Je pense que c'est le bon moment. Est-ce que tu es prête?
1: Ouais.
2: Est-ce que vous êtes prête?
1: Attends.
2: Ok.
1: On va pendant l'intro.

0: attends, je crois que j'en ai une bonne.
1: Ah ouais,
0: ouais. Elle me sort comme ça, t'inquiète pas.
1: Allez, vas-y, sois inventif.
0: Déjà, j'ai envie de faire échauffer la voix du public.
1: Mais en plus, je crois que ça va bien avec le coin, tu vois. L'Ariège, tout ça.
0: Ça, c'est pour l'échauffement de voix. Vous allez répéter après moi la phrase. Oh, c'est un test, là.

0: Et je crois qu'on peut faire mieux encore.
1: S'envoyer en l'air.
0: Ok. Avec ma mère. Avec mon père. Ah, vous êtes dégueulasse. Avec

0: J'ai envie de dire, grand niveau de queue leu ici à Saint-Bardin. Je pense que les gens qui n'ont pas fait la queue leu peuvent applaudir les gens qui ont fait la queue leu.
1: C'était quand même une queue leu dans un slip très compact. C'était hyper compact. Mais bon, c'est bien aussi le compact. Alors, on va continuer avec une petite chanson sur les alcooliques. Voilà, on se disait qu'on allait toucher un large public quand même. Et ça, je vous rassure, hein, c'est pas que en Ariège. C'est vrai partout. Non, parce que, je sais pas vous, mais moi, à force de faire des Noëls en famille, comme ça, où je dois toujours trimballer des membres comme ça de ma famille par terre, que je dois les mettre dans leur lit et qu'après, ils vomissent partout, au bout d'un moment, je me suis dit, quand même, il faut que je leur dise. Tu vois, il faut envoyer un message, il faut faire un truc. Et je sais pas vous, ici, mais nous, en famille, on parle pas, tu vois. Vous parlez, vous, en famille? Non. Genre, Noël, c'est hyper frustrant. C'est là où tous les trucs que t'as envie de dire, tu peux pas dire. C'est que ça. Enfin, bon, bref. On a beau boire tout ce qu'on veut. C'est... Bon, voilà. Et puis, donc, j'avais écrit cette chanson, tout ça. Et puis, en fait, il y a tous mes potes qui sont venus me voir. Tu sais, en mode, ah, t'as écrit une chanson sur moi. Et j'ai dit, ah non. Ah, bah, tu vois, comme quoi, en fait, on choisit pas ses amis non plus, quoi. Ils ressemblent juste à notre famille. Voilà. Et puis après, je me suis dit, merde, en fait, moi, je fais pareil, en vrai. Tu vois, c'est juste que je m'en rappelle pas. Voilà, bon, bref, tout un truc. Donc, si vous vous sentez concerné par la chanson, on est ensemble, quoi. Voilà.

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1: Merci Savarda.
2: Bon Savarda, vous êtes en forme ou quoi? On en est où, tu sais, dans cette tête, quoi?
1: Alors,
2: est-ce
1: qu'on fait
2: un truc un peu plus ribouledingue, un peu plus...
1: Tu vois, c'est bien, là, on vient de bien bosser, tu vois.
2: Est-ce qu'on a bien bossé, c'est bon? Bon. Je crois que ça va être encore à vous de bosser, quoi.
1: On est quand même intermittents, donc c'est en intermittence comme ça. Donc maintenant, ça va être à vous de bosser. Vous êtes prêts? Vous êtes prêtes? Vous savez plus trop. Alors, toi, t'es prêt?
2: Je cherche mes tongs, je les ai, c'est bon, j'y...
1: Alors,
2: c'est...
1: déjà, pour commencer...
2: Je sais pas ce qu'on fait, on fait quoi? Qu'est-ce qui se passe?
1: Bah, tu sais, c'est le moment où, où on va en Bretagne.
2: Fais-moi une basse, ok. Jérém, mets-moi un peu de mouettes, s'il te plaît. Des mouettes. Jérém, les mouettes!
1: Non, pas tout de suite!
2: Mais si! Voilà, c'est ça. Alors, on juste entend dire comme quoi le public à Saint-Vardin était chaud, chaud patate pour le bal traditionnel. Ok. Alors, j'avais bien compris. Alors, nous, on va vous proposer une petite danse. Cette danse s'appelle le cercle circassien. Qui connaît le cercle circassien? Bon, il faut qu'il y ait plus de monde qui connaît, sinon on va vraiment se faire chier. Qui connaît le cercle circassien? Ok, alors pour faire un cercle circassien, c'est pas compliqué, il faut qu'il y ait personne au milieu. On fait un grand cercle vide, on se tient petit doigt par petit doigt, on peut former plusieurs cercles.
1: Prendre le doigt qu'on veut
2: aussi. C'est ça.
1: Vous pouvez prendre le doigt qu'on veut, vous voulez.
2: Trouve-toi des amis, fille, reste pas comme ça, quoi. Regarde, il y a lui qui est là.
1: Et vous pouvez faire des cercles autour du cercle.
2: Tu chopes là comme ça, c'est ça. Alors, pour un cercle circassien, c'est un cercle, forcément, comme on le dit, mais le cercle, il tourne. Et ce cercle va pousser vers la droite, comme ça. On va tourner vers la droite.
1: À gauche.
2: Oui, trop droite. Vers la gauche. On tourne vers la gauche.
1: À gauche.
2: Ouais, c'est ça. Ok, alors on ferme les yeux, on imagine qu'on est en vacances. On est où en vacances? On va être en Bretagne. On est où? Ok, on est en Bretagne. Il y a les odeurs de moules, il y a les huîtres qui arrivent comme ça. Il y a les mouettes, c'est ça. Quand tout d'un coup, un petit chant breton retentit. Jérém, les mouettes, c'est bon. Merci Jérém. T'as les cassos au son, c'est compliqué, quoi. On applaudit Jérém, s'il vous plaît. Alors, non, mais on applaudit, mais on n'arrête pas de tourner, quoi. Alors, on est en Bretagne, il y a les odeurs de moules, il y a les huîtres. Quand, à un moment donné, on va chanter, on va dire des trucs, on s'en fout, c'est les paroles, c'est la chanson française, de toute façon, on comprend rien. Et on va dire 1, 2, 3, 4, et là, il y a tout le monde qui va venir se rentrer dedans, à l'intérieur, comme ça, avec bien d'intermination, et en poussant des cris d'animaux. C'est ça, tu vas choisir comme animal.
3: Ouah, le lion!
2: Non, tu vas prendre le cochon, tu vas faire un petit cochon. Alors, c'est parti, entraînement. On est où là? Alors on va dire la, et là on va faire 1, 2, 3, 4 et tout le monde y se rentre dedans. 1, 2, 3, maintenant. Oui, c'est ça. Alors, après, bien sûr, comme on est sage et discipliné, on reprend le cercle, on continue à tourner, on dit 1, 2, 3, 4, tout le monde se rentre dedans. Et messieurs, dames, aujourd'hui, c'est mon anniversaire! Ok, on reprend, stop. On se remet dedans. On est dans le cercle circassien, on est là en Bretagne, les odeurs de moules, c'est ça. Et ça tourne, ça tourne.

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1: Merci les goulamas, Tonta.
0: Non, c'est pas les goulamas qu'à Lorraine, fallait pas le dire.
1: Quoi. Ah bon, c'est vrai.
0: Ah, merci aux goulamas quand même. Mais fallait
1: bon
0: pas le dire.
1: Merci aux goulamas. Bon, quand même, moi je sais pas vous, mais moi bon, il y avait une époque où j'étais au lycée comme ça, dans les couloirs avec mes potes, et puis des fois je les entendais parler entre eux, et en fait ils parlaient de nous, comme ça, des filles, et en fait j'avais trop l'impression d'être un morceau de viande. Vous connaissez ça, non? Ouais, voilà, et donc au bout d'un moment je me suis dit, non mais quand même, j'ai pas envie d'être tout le temps comme ça, un morceau de viande, alors je me suis dit, ah ben peut-être qu'on peut inverser, pour voir qu'est-ce que ça fait d'être une bouchère pour une fois, comme ça, et que le carpaccio, il change de camp, tu vois. Voilà, alors on va faire une petite chanson où on voit le monde à l'envers. Geoffrey. Ah.
2: Ok, public, ça voilà. Est-ce que vous êtes sur le hip-hop ici?
3: Well.
2: J'ai rien entendu, est-ce que vous êtes sur le hip-hop ici?
0: Comme dans tout bon hip-hop qui que se fait, il y a une connexion avec le public. Et genre, on pourrait dire un mot, genre, on dit un truc et vous répétez quelque chose. Genre, ici, on est voissonneuse. Du coup, on pourrait, je sais pas, genre, faire. Les voix. Et, genre, j'ai même pas besoin de dire le mot, il le savait tout de suite. On s'entraîne deux, trois fois. Les voix. On n'a pas vu Joystar hier, c'était pas terrible, parce que... Enfin, c'était bien ou pas, d'ailleurs? Non, c'était... Ok.
2: La mineure, 6/7.

0: J'en ai marre. Non, mais j'en... c'est un vrai chaos. C'est un chaos. J'arrête. Franchement, j'arrête.
1: Non, mais les frérots, c'est pas du hip-hop, ça. Est-ce que vous voulez vraiment du hip-hop? Est-ce que vous voulez vraiment du hip-hop? J'ai rien entendu.

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0: Ah non, c'est l'angoisse. Non, non, mais comme ça. Les mecs qui font du hip-hop comme ça, eux, ils n'ont pas eu un enfant qui les a traversés. Non, mais c'est l'angoisse. Moi, je peux plus sauter comme ça. Sinon, ça va être... sinon, ça va être la piste de glisse.
1: Ah, et les croquants, ils vont être contents,
0: ouais,
1: quoi.
0: Les croquants, ça va être
1: les glissants. C'est que les croquants, s'ils se retrouvent dans une flaque, ils vont plus vraiment croquer, quoi. J'ai fait une blague, tu n'as pas entendu.
0: Il faut absolument que...
1: Super blague.
0: Ah ouais.
1: Va pisser, j'ai compris. Ah oui, t'inquiète, oui. Je gère la situation.
0: Attends, pousse. Tu fais un truc.
1: Ah, t'inquiète,
0: je gère. Tu peux faire un truc. Vas-y, moi je suis sûre qu'à Saverdin, ils adorent Charles Théo. J'ai besoin de vivre devant moi.
2: Dans une rue de Paname, errant.
1: Non, c'est pas celle-là.

Non, c'est pas ça non plus. Ok. Non, ça c'est mieux, ok. Quand elle parle pisser, ça dure longtemps, du coup je fais patienter le truc. Ok, j'aimerais que tout le monde allume son briquet ou son téléphone vers le ciel. Non, en fait, faites semblant, faites un faux briquet. Oh.

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1: Merci. Vous pouvez quand même applaudir aussi l'auteur du morceau. Alors Geoffrey, ça te fait plaisir? Non mais il sait pas écrire. Non mais bon. Ça, c'est le problème avec les mecs du Nord, c'est qu'ils n'ont pas trop de cerveau. Ça. T'as déménagé, c'est bien. Bon, enfin bref. Donc, moi, il y avait une époque là où j'étais enfant, et puis d'un coup, mes seins, ils ont poussé. Et là, je me suis dit, ah merde, bon, ben ok. Et donc, du coup, on m'a tendu un soutien-gorge. Vous connaissez, non, les soutiens-gorge en Ariège? Non, non, voilà. Donc, bon, ben. Moi, j'ai mis un soutien-gorge, hein, comme tout le monde, parce que j'ai grandi à côté de Marseille. Et puis, voilà, j'étais comme ça, dans mon truc étouffant et serré, jusqu'au jour où je suis arrivée en Ardèche. Et oui, voilà, je me suis dit, c'est comme un miroir pour l'Ariège, l'Ardèche. Voilà, et là-bas, tout le monde était tout nu. Voilà, et je me suis dit, mais pourquoi étouffer dans un machin, alors qu'en fait, on n'est pas obligé. Voilà. Donc je me suis dit, j'aimerais bien que dans le monde entier, ça soit comme en Ariège et en Ardèche, c'est-à-dire que tu peux comme ça te trimballer torse nu et que ça fasse ni chaud ni froid à personne ou à tout le monde. Voilà, ni chaud ni froid. Alors chanson avec 8 couplets, 3 refrains et tout ça.

0: sera bien gardé.
1: Lorraine Roboti, s'il vous plaît, messieurs, dames. Ma femme. Ma femme. Ma femme, les gars.
2: Merci.
1: Eh bien, merci, messieurs, dames. C'était Pico, mon amour. Bonne soirée. Au revoir.
3: J'ai rien entendu. Oui.
4: Bah non, quand même, on est les seuls à jouer ce soir. Alors. Non mais dis donc, quelle programmation. Alors...
1: Bon, mais dis, dans le raid, il n'y a pas de problème, en fait, on a encore le temps. Quoi. Bon, les boissonneurs, vous êtes encore là ou quoi? Ben, j'aimerais qu'on fasse un gros big up à Fredo, à toute son équipe. Ils sont tous là, ils sont techniciens, ils sont barman, ils sont tout partout. Du bruit pour toute l'équipe, s'il vous plaît, messieurs dames. Ça fait plaisir. En plus, du coup, ce soir, ils ont rassemblé un gros paquet de copains. On va se faire bien plaisir. Allez, alors, Lorraine, qu'est-ce que tu nous proposes comme petit morceau?
4: Voilà, donc, si vous voulez, après, nous, il y a un an, on a sorti un nouvel album. Et, ouais. Attends, et on bosse quand même des fois. Et donc, ce nouvel album, vous pouvez l'acheter, là, je sais plus où, quelque part. Et puis, voilà, on peut aussi, je sais pas, boire un coup ou quoi, s'il y a la place. Et puis, la prochaine chanson, c'est le dernier morceau qu'on a écrit de cet album. Et en fait, j'aurais bien aimé avoir écrit avant, tout au début, tu vois. Parce que c'est le genre de truc que tu viens de faire un truc hyper difficile, t'en as chié, tu vois. Et en fait, tu te rends compte que c'était super, mais que à la fin. Et que t'as même failli arrêter au milieu, tu vois. Parce que tu t'es dit, non, c'est trop difficile. Voilà. Surtout avec un machin comme ça. Là.
1: C'est long.
4: Moi, je dois le supporter toute l'année, moi. Hein, c'est un travail.
1: Allez, trêve de
4: vivre.
1: On applaudit Lorraine pour cette magnifique introduction, un peu longuette, certes. Mais c'est parti. On est là avant tout pour la chanson française, pour la fête, pour la fiesta, fiesta, fiesta. Dika, dika, dam, dika, dika, dam.
4: Ah bon, okay, j'ai oublié de mettre.
1: Non, mais on s'en fout de ta jupe. Attends, c'est la musique. Tu sais, les gens, ils regardent pas ton corps. Quoi. Ils sont pas comme ça.
4: Non,
1: quoi,
4: mais
1: ici.
4: Moi, ça me permet de chalouper. Tu vois.
1: Ah. Ok.
4: Alors, t'es prêt toi?
1: Ouais.
4: T'es pas prêt toi?
1: Ok, d'accord.

0: Merci, messieurs, dames, c'était Picon, mon amour, bonne soirée.
1: Bon, on peut en faire une dernière.
0: Bonsoir, messieurs, dames, c'est Picon, mon amour. Il va vraiment falloir qu'un jour on travaille un vrai spectacle.
1: Tu crois?
0: De toute façon, on s'en fout. C'était gratos l'entrée, ça, c'est ça? C'est un concert gratuit, c'est bien ça?
1: T'as la culture, elle a pris un coup dans la gueule.
0: Ah non, vous avez payé. C'était. Ah, c'était. Ah, pardon.
1: Non, mais il n'y a pas que nous ce soir.
0: Ok.
1: Alors?
0: Qu'est-ce qu'on fait?
1: Ben, on va faire la dernière chanson. Oh. Eh oui! Eh oui, c'est comme ça. Donc.
0: Alors, messieurs, dames, pour... Ah, vous êtes pas contents du coup? Attends, on réessaye. Messieurs, dames, c'est le dernier morceau. Ok, alors maintenant, on imagine qu'en fait, il n'y a vraiment plus de morceaux et qu'on va plus en faire du coup. Et je repose. Messieurs, dames, c'est le dernier morceau. Mais oui, c'est ça. Le verre à moitié vide, le verre à moitié plein. C'est ça, c'est Saint-Verdun. Ouais, bon.
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3: Avec qui?
2: Avec un jour en fantaisie.
0: Ok, trêve de Galija. Lorraine, est-ce que tu es prête?
1: Oui, je pense qu'on va te vendre aux enchères.
0: Ouais. Je sais pas s'ils vont nous reprendre dans 2 ans.
1: Mais en même temps, on s'était dit qu'on... Hein, ouais.

0: Merci beaucoup, Saverdin. Un public comme ça, il devrait se faire payer, ouais. Alors, je sais pas, on peut en faire une dernière, peut-être ?
1: Alors, oh. Okay. Lorraine, alors... on me dit qu'on peut en faire une dernière, mais sous certaines conditions.
0: Oui, on a gagné. Bon ben, on peut faire une dernière, mais à une seule condition. La révolution ! Ah, ça, c'est quand même trop bon. Attends, on refait ? À une seule condition, la révolution ! Ah oui, ça fait du bien, non ? S'en fout, lui. Ok, alors, c'est pas la seule hein, condition. L'autre condition, c'est que vous colliez comme ça votre épaule transpirante contre... Enfin non, votre aisselle transpirante contre l'épaule de votre voisin ou de votre voisine sur le côté. Voilà, on avait tout fait, on n'avait pas fait le latéral encore. Voilà, donc c'est le moment de faire donc, la position latérale tous ensemble pour créer le maximum d'ocytocine. Et oui, parce qu'on sait qu'on est tous venus pour ça.
1: Quand c'est pas très très compliqué, voilà. Mais il y a un minimum d'organisation, j'ai envie de dire.
0: Et donc, vous allez voir, ça va pas être la seule condition.
1: On va vous apprendre le morceau, comme ça tout le monde va le connaître. Et quand on va faire un vrai faux rappel internet by night, quand on va commencer le morceau, il y a tout le monde qui va pleurer tellement qu'il va être content parce que vous allez tous connaître le morceau. Comme un concert de Patrick Bruel. Non, je déconne. Je voulais dire Jean-Jacques Goldman.
0: Tu vas voir que bientôt tu pourras plus le... on pourra plus parler de lui non plus.
1: On avait fait un concert.
0: Un jour on pourra parler plus que des femmes, tu sais.
1: Sans faute. Edith Piaf, non.
0: Non, c'est une femme.
1: Alors, c'est.
0: Alors donc super. Maintenant que vous êtes collés, parce qu'avec toute cette transpiration, à mon avis, vous n'arriverez plus à vous décoller. Eh ben, on va vous apprendre la petite mélodie à chanter avec nous. Voilà, puisque.
1: Alors ça fait comme ça, ça fait. Vous répétez, répète after me, ouais, avant de créer des belles harpes ici. La la la la la la la. À vous.
0: Tu vois, ça a des avantages à jouer avant l'apéro.
1: Est-ce que c'est vrai, il y a plus de syllabes, il y a plus de voyelles, normalement, ça fait. Ok. Alors la, le début plus la suite. La la la la la la la la la la la la. À vous. La suite. La la la la la.
0: Bah, sur l'album, il y a les Ogres de Barba qui ont fait le morceau avec nous. Ils ont mis vachement plus de temps que vous, hein, pour apprendre. Franchement, vraiment, vous devriez être payés. On y va ? Allez.
1: Entraînement. La la la la la.
0: La la la la la. La la la la la. Alors, c'est comme ça que vous allez nous faire revenir. Hein.
1: Du coup, on fait un vrai faux rappel by night. Merci, messieurs, dames, c'était Pico, mon amour. Bonne soirée.
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0: Alors, quand on fait la révolution, il faut quand même chanter ensemble. C'est ensemble que ça se fait. Allez-y, on vous écoute.

0: Merci beaucoup. Bon, alors on vous laisse entre de bonnes mains. Si vous voulez que Picon continue encore un peu, vous pouvez nous acheter un album là-bas et aller l'écouter dans votre bagnole demain en rentrant. Voilà. Et si vous voulez qu'on se revoie, eh ben on peut se revoir à Picarou le 28 juillet avec les Proutes. Il paraît que c'est juste à côté. Voilà. Pensez à venir. Et puis, tu veux dire un truc ?
1: On va laisser place, messieurs, dames, aux copains, les croquants qui vont nous foutre un gros bazar, dis ! Ils sont là, ils sont chauds, ils se préparent, c'est comme ça. Merci, messieurs, dames. Jérém, au son du bruit pour lui, s'il vous plaît. Jérém, maestro, musico, por favor.

0: cherche à t'amuser là.
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1: Voilà, messieurs, dames de Saverdun. Encore un grand merci à vous, mesdames et messieurs. Parce qu'on tient à le redire, si des groupes comme La Rue qu'est à nous, comme Les Ogres de Barbac, ont continué à être sur scène, eh bien, c'est grâce à vous. Donc, continuez, mesdames et messieurs, à faire entrer des cigales dans cette fourmilière. On pense au Goulamaska, on pense au Hurlement de Léo, on pense à Ali, on pense aux Zoufri. On pense à tous ces groupes, mesdames et messieurs, qui n'ont pas forcément besoin de subventions pour tourner. Ils ont besoin de vous et que vous soyez là. C'est quoi cette chèvre? Mesdames et messieurs, à la chèvre Sam!
2: Eh, tu sais quoi? Moi, là, c'est la valse. Est-ce que vous savez danser la valse?
1: Ouais, parce qu'on s'est dit quand même que nous aussi on allait faire un truc innovant, ouais. On va essayer de la remettre au goût du jour, la valse.
2: On fait la valse 2.0, donc c'est 1 par 1, 2 par 2, 3 par 3, 12 par 12.
1: Voilà, ça se danse ensemble, c'est le moment de pécho en fait. Si vous êtes venu avec quelqu'un, vous voulez repartir avec quelqu'un d'autre, c'est le moment.
2: Alors attention.
1: Et on y va, on attrape quelqu'un et ça fait 1, 2, 3, 1, 2, 3, 1, 2, 3, on y va.
2: Ça
1: on veut vous
2: penser.
1: Voir valser, monsieur, dame.
2: Moine.
1: Bah monsieur, moine. Tu vas finir tout seul.
2: Ça c'est la Java bleue.
1: Oh non. Et, quoi alors? Ils connaissent pas. Dans le port d'Amsterdam.
2: Non, c'est ah le petit.
1: Attends, ils sont où les croquants? Parce que les croquants ils sont imbattables.
2: Moi j'essaie un truc.
1: Danito, Francky, vous êtes où?
2: On essaye. Dans une rue de Paname.
3: Fumez mon Amsterdam
2: pour fumer.

0: Bonsoir. Attends,
1: Fredo.
0: Oui, attention. On me dit, c'est pas fini.
1: Alors, on le dit, on retourne à Cotonou, comme au début, ça vous dit?
0: On a commencé là-bas, on retourne.

Mesdames et messieurs, ce soir, la rue est à nous. Les ordres de Barbac, Goula Masque, les croquants, Picon mon amour, qui j'oublie encore, Gustave à la guitare. Mesdames et messieurs, c'est le tout en commun tour pour vous. Merci à vous d'être venus. À bientôt.

0: Morale, le truc c'est que normalement on devait arrêter là. Mais il nous reste le temps d'en faire encore deux.
1: Deux albums?
0: Non, deux tournées.
1: Deux doigts.
0: Non.
1: Deux guitares?
0: Deux refrains.
1: Deux refrains.
0: Mais par contre, c'est avec vous.

0: Chiquitín, chao.
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0: Oh là, il faut que j'émerge, là.
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0: Dans 5, 4,
1: Attends, attends. Des
0: 3,
1: micros, on peut parler de cheveux de
0: 2,
1: Rico maintenant. T'sais.
0: 1.
1: On peut parler de cheveux de
0: Là, je
1: Rico.
0: sens, là, sa coupe de cheveux,
1: Voilà,
0: là.
1: on peut en parler, quoi.
0: Ri, c'est ça?
1: Ouais.
0: Ri.
1: Ça, Richard
0: Richard!
1: Colina.
0: Richou! 1, 2, 3!

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